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2: 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Vous êtes encore un peu en forme? L'un de nos cohabitants de notre planète, c'est le pingouin. Donc, nous allons entrer dans une petite danse. Et ça s'appelle la danse des pingouins.

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3: Avis à tous les terriens, le Corona Minus, un tout petit mais très dangereux virus extraterrestre en provenance de Vénus, s'est posé sur la Terre. Et c'est à nous, petits et grands super-héros du quotidien, de nous défendre pour l'éliminer. Votre mission, si vous l'acceptez, est la suivante.

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4: Bonjour les amis, et si nous apprenions ensemble les contraires? Allons-y.

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3: Salut nos Pitchounes. Aujourd'hui, on part en Inde, dans la région du Madhya Pradesh, et on retrouve une petite fille qui est en classe à l'école.
4: Bonjour les Pitchounes.
3: Bonjour petite indienne. Dis donc, tu as l'air super contente toi.
5: Qu'est-ce qui se passe?
6: C'est à cause de mon cartable. Il est très marrant. Il fait beaucoup rigoler moi.
3: Ton cartable? Bah, pourquoi il est marrant?
4: Bah, regarde-le, il bouge tout seul.
3: Mais oui, tu as raison, c'est très bizarre ça. On dirait qu'il y a quelque chose à l'intérieur.
4: Oui, oui, tu l'entends. On dirait quelqu'un qui siffle dedans.
3: Quelqu'un qui siffle dans ton sac? Ça alors, c'est de plus en plus étrange. Attends, je vais regarder. Je l'ouvre. Oh mon Dieu, c'est un serpent.
6: Ça, c'est un très gros serpent.
4: Un cobra.
3: Oh là là, un cobra, mais c'est hyper dangereux.
4: Je crois qu'il voulait venir en classe avec moi pour apprendre l'alphabet.
3: Un cobra qui se faufile dans le cartable d'une petite écolière pour pouvoir aller à l'école, ça c'est vraiment une info bizarre, drôle, insolite.
4: Mais 100% vrai.
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7: Merci Ambre, merci Tristan. Le journal des Pitchounes, le journal des bonnes nouvelles reviendra tout à l'heure à 8h et à 9h sur Radio Pitchounes.
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7: Mon Dieu, que la semaine passe vite, on est déjà jeudi. Les copains, soyez les bienvenus, vous écoutez Radio Pitchounes, le club des Pitchounes. Nous sommes ensemble avec Valentin et avec Francis jusqu'à 9h. Comment ça va les copains?
8: Ça va très bien, et toi?
7: Ça va. Hier soir c'était quand même bien. Hier soir c'était bien. Tu m'as emmené en boîte. Bah tu te souviens plus?
8: Non, je me souviens plus.
7: Ça c'est pas bien en revanche.
8: Si tu t'en souviens plus, oui.
7: Parce qu'effectivement, on peut vous le dire, les copains, on était en boîte. C'est-à-dire que moi, ça faisait au moins 20 ans que j'avais pas mis les pieds dans une boîte.
8: Il faut pas dire.
7: Et Francis m'a envoyé en boîte. Ah, je te jure.
8: J'ai pas le droit maintenant de base.
7: Oui, mais t'as 208 ans, c'est pas très grave.
8: Oui, bah ça va être carte d'identité.
7: Par contre, Valentin, lui, il est resté chez lui. Il a dit. Je refuse.
9: On m'avait même pas invité. Sinon, je serais le premier à être venu.
7: Ah bon?
9: Bah,
7: c'est
9: oui.
7: Vrai.
9: Je vais plus...
7: T'aimes bien les boîtes, toi?
9: Je vais plus clubber que toi, moi, mon ami.
7: Je suis clubber. En tout cas, quoi qu'il arrive, c'est parti pour 2 heures de folie. Et t'as vu, je me suis réveillé. Hein. Je me suis réveillé très très tôt ce matin pour avoir une voix à peu près correcte.
9: C'est pas vrai, t'as pas dormi. Ça se voit à tes cernes. Vous avez fait la fête jusqu'au bout de la nuit.
7: Non, mais si je dormais,
9: en
7: c'était fini. J'aurais pas pu me réveiller si je m'étais couché. Allez, le blind test des animaux tout à l'heure à 7h15 avec Valentin. De mon côté, je vous présenterai le quelques notes de musique à 8h15 et puis j'aurai le plaisir également de vous raconter l'anguille électrique à 8h45. On aura le plaisir, je viens de le dire, mais je vais le répéter, de retrouver Ambre et Tristan pour le journal des Pitchounes à 8h et à 9h. Et puis, la musique, c'est Francis qui gère tout ça. Oui, la musique gérée par Francis, ça commence.

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0: il y a à cette heure-ci le blind test des animaux de Valentin.
1: Animaux à deviner, écoutez, vous devez veiller, et sinon vous aurez un petit gage, à savoir me nourrir.
0: Pardon ?
2: Non, je rigole.
0: Te nourrir ? Pendant combien de temps ?
2: 8 jours.
0: Oh, t'es fou quoi, je vais être ruiné. Parce que c'est pas un mangeur, c'est une sorte d'ogre.
2: Vous voyez, mais c'est
0: Shrek,
2: pas vrai.
0: Shrek, c'est Val. Ah, par contre,
2: mais
0: il est tout maigre.
2: Il le voit, il voilà, à la télé, maigre. Je suis svelte.
0: Svelte ? Ah oui, non, mais alors, par contre, qu'est-ce que tu peux manger ?
2: Bah,
0: incroyable.
2: Pour entretenir le corps musculeux.
0: Ah oui, oui, alors que moi, je mange un tout petit truc en plus et boum.
2: En tout cas, 3 animaux, pas de gage, on le fait à la fraîche et vous allez devoir deviner ces animaux. Bonne chance à toutes et à tous. Francis, ne triche pas. Guillaume, ne fais pas le mauvais perdant. Ça va te changer aussi. Et c'est parti.
0: Oui. La chèvre.
2: Non.
0: Le cheval.
2: Non.
0: Le poney.
2: Non. Non, pas du tout.
0: Bon, bah. Le buffle.
2: Non.
0: Oh, j'en sais rien.
2: On en a un coloré, nous, à Pichoun.
3: Un panda.
0: Alors, j'aurais pas trouvé.
2: C'est la bonne réponse. Heureusement que je donne des indices.
0: Ah oui, heureusement que...
2: Deuxième animal. Là, je donne pas d'indice.
0: Le rouge-gorge.
2: Non, celui qu'il trouve pas, il l'imite.
0: Le rouge-gorge bis.
2: Non.
0: Wow.
3: Le hamster.
0: Non.
2: Non, mais c'est un rongeur.
0: Ah bon ? Alors, c'est pas le cochon d'âne. J'en suis sûr et certain. Je vais te dire... Je sais pas.
2: C'est un rongeur sauvage. Il vit dans la nature.
3: Le raton laveur.
2: Non. Francis, ce n'est pas le raton laveur.
0: J'ai eu peur. Parce que j'ai cru que c'était ça l'espace d'un instant.
3: Attends. Un autre
0: indice ? Non, non, bah non, il a déjà
2: c'est
0: dit.
2: C'est le symbole d'une banque.
3: L'autoral.
2: C'est la bonne réponse. Guillaume, imitation, s'il vous plaît.
0: Voilà.
2: Tu valides, Francis, ou pas ?
3: Oh, moi, je trouve ça toujours très drôle dans une façon.
0: Attention,
3: dans le troisième animal, Valentin ?
0: Oui.
2: Mais l'imitation sera pas forcément très drôle, mais on peut la faire quand même.
0: Attention. Le loup-garou. Le loup tout court.
2: Le loup tout court, oui.
0: Je me suis dit, il va
2: attention,
0: garder le loup-garou pour Halloween.
2: Francis, je veux exactement ce son-là.
0: Pas mal, Francis.
3: Oh,
0: applaudissements pour Francis.
2: Bravo, les copains. Vous avez 2 points, Francis, 1 point, Guillaume.
0: D'accord.
2: Mais là, le but, c'était pas forcément de gagner. C'était de faire des petites imitations, de passer le temps. J'espère que les enfants, vous, à la maison, vous avez pu trouver les animaux. Si vous ne les avez pas trouvés, je vous rappelle les réponses. C'était panda, écureuil et loup. Et n'hésitez pas à les imiter chez vous aussi.
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1: Les amis, je ne sais pas ce que vous allez faire ce week-end. 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
3: Salut les Pitchouns et bienvenue dans l'agenda des sorties. Aujourd'hui, un agenda spécial château. Venez avec moi découvrir de magnifiques monuments français. Et pour commencer, partons au château de Pierrefonds. Et si vous emmeniez toute la famille dans un véritable château de contes de fées? Direction Pierrefonds pour découvrir une impressionnante forteresse qui semble tout droit sortie d'un autre temps. Avec ses grandes tours, ses remparts et ses salles majestueuses, le château émerveille petits et grands. Les enfants pourront alors laisser libre cours à leur imagination en se prenant pour des chevaliers ou des princesses. Au fil de la visite, découvrez l'histoire fascinante de ce monument et de sa spectaculaire restauration. Chaque salle révèle son lot de détails, de mystères et de surprises. Le château offre également un cadre magnifique pour une balade en famille au cœur de l'histoire. Une sortie idéale pour apprendre, rêver et partager un moment inoubliable. Alors, prêt à franchir les portes de cette incroyable forteresse? De plus, ce château fait partie des centres des monuments nationaux, qui comptent plus de 100 sites à travers la France. Il permet, entre autres, de conserver, restaurer et animer le château tout au long de l'année. Au château de Pierrefonds, l'aventure commence dès que vous passez le pont-levis. Ensuite, partons ensemble explorer le magnifique château de Chambord. Et si vous partiez en famille à la découverte de l'un des châteaux les plus impressionnants de France? Direction Chambord, au cœur de la magnifique vallée de la Loire. Avec ses tours, ses tourelles et son architecture spectaculaire, le château semble tout droit sorti d'un conte de fées. Petits et grands pourront alors explorer ses nombreuses salles et imaginer la vie des rois et des princesses. Ne manquez surtout pas le célèbre escalier à double révolution, aussi surprenant qu'ingénieux. À l'extérieur, les immenses jardins et le domaine offrent un terrain de jeu idéal pour une balade en famille. Entre histoire, architecture et nature, chacun trouvera de quoi s'émerveiller. Une visite qui permet aux enfants d'apprendre tout en laissant parler leur imagination. Alors, prêt à pousser les portes de ce château extraordinaire à Chambord, l'histoire devient une véritable aventure à vivre en famille. Et enfin, partons à la découverte du château de Vaux-le-Vicomte. Et si vous partiez en famille à la découverte d'un château digne des plus beaux contes de fées? Direction Vaux-le-Vicomte, à quelques kilomètres de Paris, pour un voyage au cœur du grand siècle. Avec son architecture majestueuse, ses salons somptueux et ses magnifiques jardins à la française, le château émerveille petits et grands. Les enfants pourront alors se glisser dans la peau de chevaliers, de princesses ou même de roi le temps d'une visite. Découvrez les nombreux secrets de Nicolas Fouquet et l'histoire fascinante de ce lieu exceptionnel. À l'extérieur, les jardins offrent un décor spectaculaire pour une agréable promenade en famille. Entre jeux, découvertes et anecdotes historiques, chacun pourra trouver son bonheur. Et lorsque la nuit tombe, le château se transforme parfois en un véritable décor de rêve illuminé par des milliers de bougies. Une sortie idéale pour s'évader, apprendre et créer de beaux souvenirs en famille. À Vaux-le-Vicomte, l'histoire et la magie se donnent rendez-vous pour une aventure inoubliable. Et voilà les Pitchouns, c'était cet agenda des sorties. J'espère qu'il vous aura plu. Retrouvez plus d'informations sur notre site internet tvradiopitchoun.fr. Quant à moi, je vous dis à bientôt.
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2: Quelles sont les nouveautés en matière de livres, en matière de jeux vidéo, en matière de jeux plateau à avoir absolument chez soi? Eh bien, c'est l'heure de retrouver, comme chaque semaine, l'actu ludique sur Radio Pitchoun.
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3: Salut les Pitchouns et bienvenue dans cette nouvelle actu ludique. Aujourd'hui, nous allons parler de À la rescousse Maestro dans la peau d'un secouriste. C'est un jeu de plateau à thème, vous serez alors plongé dans la peau d'un secouriste. C'est un jeu de parcours et de connaissances sur les thèmes essentiels du secourisme et de l'apprentissage des gestes qui sauvent. Ce jeu peut vous sauver la vie ou, pour le moins, aider les enfants à prendre conscience de certains dangers qui les guettent au quotidien. Chaque joueur incarne un secouriste qui doit se rendre le plus rapidement possible sur les lieux d'un accident tout en complétant sa trousse de premiers soins. Tout au long du parcours, il devra répondre à des questions, les fameuses cartes quiz, sur les bonnes pratiques à mettre en place en cas de situation d'urgence, ou alors mimer des actions liées à la santé et la sécurité. Le vainqueur est le joueur qui sera le premier sur les lieux de sa mission en ayant récolté l'ensemble de son équipement. Les questions sont adaptées aux enfants à partir de 7-8 ans. Comment réagis-tu face à une brûlure ou une coupure? Comment places-tu une personne en position latérale de sécurité? Elles nécessiteront toutefois d'avoir abordé le sujet au préalable, que ce soit à l'école ou en famille, afin de pouvoir en discuter ensemble. L'intérêt pédagogique? Sensibiliser aux premiers secours, et vous développerez des compétences sur la connaissance, la réflexion et le vocabulaire. Une durée de jeu d'environ 15 minutes et c'est entre 2 à 6 joueurs. Et c'était l'actu ludique du jour, et quant à moi, je vous dis à bientôt.

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2: 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Je viens sauver la planète et battre tous les méchants. Grrrr.

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2: Dans quelques minutes, les copains, nous jouerons ensemble aux quelques notes de musique. Mais pour l'heure, il est 8h, l'actu insolite, mais toujours réelle. C'est avec Ambre et Tristan dans le journal des Pitchounes.
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5: Salut nos Pitchounes. Aujourd'hui, on part en Inde, dans la région du Madhya Pradesh, et on retrouve une petite fille qui est en classe à l'école.
6: Bonjour les Pitchounes.
5: Bonjour petite indienne, dis donc tu as l'air super contente toi.
7: Qu'est-ce qui se passe?
8: C'est à cause de mon cartable, il est très marrant, il fait beaucoup rigoler moi.
5: Ton cartable? Bah pourquoi il est marrant?
6: Bah regarde-le, il bouge tout seul.
5: Mais oui, tu as raison, c'est très bizarre ça, on dirait qu'il y a quelque chose à l'intérieur.
6: Oui oui, tu l'entends, on dirait quelqu'un qui siffle dedans.
5: Quelqu'un qui siffle dans ton sac? Alors, c'est de plus en plus étrange. Attends, je vais regarder, je l'ouvre. Oh mon dieu, c'est un serpent.
8: Ça, c'est un très gros serpent.
6: Un cobra.
5: Oh là là, un cobra, mais c'est hyper dangereux.
6: Je crois qu'il voulait venir en classe avec moi pour apprendre l'alphabet.
5: Un cobra qui se faufile dans le cartable d'une petite écolière pour pouvoir aller à l'école, ça c'est vraiment une info bizarre, drôle, insolite.
6: Mais 100% vrai, vrai, vrai, vrai, vrai.
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3: Oui, salut à toutes et à tous, extrêmement ravi de retrouver les copains. Quelques notes de musique, en quoi consiste ce jeu? C'est très très simple, j'ai été rechercher des bandes originales de dessins animés ou de films chez Disney et chez Pixar. Quelque peu, chez Disney et chez Pixar.
4: Disney et Pixar.
3: Et je les ai mis à l'envers.
4: Incroyable.
3: Et j'ai ralenti et tout ça. Bref, il y en a trois. Écoutez tout de suite le premier extrait.
4: Disney et Pixar. Ah non, mais celle-là, magnifique.
2: Pocahontas. L'art du vin.
3: Oh.
2: Oh. Maintenant, je vais nous voler le titre. On a marre de perdre un coup de poing.
3: D'accord, et qui chante?
4: Native.
3: Oh.

0: Et ça, c'est 2 points pour Valentin, 1 point pour Francis.
1: Et toc, hop là, Francis.
0: Voilà, attention, les copains.
2: J'en ai rien, genre.

0: un peu triste.
1: Bah, on écoute déjà la, la... Attends, stop. Valentin ?
2: Oui.
1: Ta proposition ?
2: J'ai pas... Non, je sais que c'est Cars, mais j'ai pas la chanson non plus.
1: Ok, on écoute. La réponse !
2: T'es pas si loin que ça, Francis.
1: Ouais, il a dit highway. Oh my lord, life is the highway.
0: Vous avez le mal plus tôt.
1: Ah oui, ah ouais, ah ouais, ah ouais.
0: Ah ouais.
1: Ah ouais. En tout cas, Cars, bonne réponse pour toi, Francis.
0: Oh, t'as cru qu'on n'en a pas trouvé un.
1: Donc, 2 points pour l'instant pour Valentin. 3 points pour l'instant. Non, je raconte des bêtises. 2 points pour Valentin.
2: 2 points
1: pour Francis. Tout se joue
2: Est-ce
1: maintenant.
2: Est-ce que Francis va l'emporter?
1: Attention, pas d'artiste, mais une chanson et un film.
2: Pour toi, petite sœur. C'est vieux.
1: C'est pas récent, oui. Oui, ça c'est clair.
2: C'est vieux.
1: Oui, c'est très,
2: c'est
1: très vieux.
2: C'est des souris, non?
1: C'est des souris, oui.
2: Bernard et Bianca.
1: Enfin, je dis ça, j'en sais rien.
2: Bernard et Bianca.
1: Et le nom de la chanson? Il n'y a pas le nom d'artiste?
2: Je l'ai pas.
1: Tu l'as pas?
2: Non, je l'ai pas.
1: Oh.
2: J'ai que Bernard et... Déjà, j'ai eu Bernard et Bianca.
1: T'aurais pu dire petite sœur.
2: Oui, mais c'est pas ça.
1: Mais j'en sais rien. Non, là, c'est bien chanté petite sœur.
2: Petite sœur, tu connais ta peine et ta douleur. Non, c'est pas ça.
1: Francis, autre chose peut-être?
0: Est-ce que c'est le nom de chocolat chaud?
1: C'est-à-dire?
0: La marque de chocolat chaud.
1: Genre quoi? Nesquik?
0: Ouais.
1: Poulain?
0: Ouais, c'est ça.
1: Poulain?
0: Ouais, je vais tenter ça.
1: Pourquoi poulain?
0: Bon, je sais pas.
1: D'accord.
0: Parce
1: okay.
0: que j'aime les poules.
1: Et une à la fois. Ah, ouais, poulain. Ok.
0: Non, ah, non, c'est juste que je l'ai regardé et je crois que c'est ça. Le nom du dessin. Enfin, le nom de la chanson, mais je suis pas sûr.
1: D'accord, ok. Eh bien, tu sais quoi, on va écouter la réponse déjà pour savoir si c'est bien Bernard et Bianca.
2: Je me suis trompé, là, j'ai remis l'extrait.
1: Confiance, petite sœur.
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1: C'est joli, effectivement, c'est un vieux film. Effectivement, c'était Bernard et Bianca. C'est une bonne réponse de Valentin. Alors, c'est pas petite sœur, c'est pas non plus ce que tu m'as dit, Francis, rappelle-moi.
0: Poulain, pardon.
1: C'est quelqu'un viendra, tout simplement.
0: D'accord.
1: Et on va l'écouter, cette chanson.
0: Je crois que Poulain, c'est le monsieur qui chante ou la dame qui chante.
1: Voilà, c'est d'une dame, visiblement.
0: Oui.
1: Mais Dominique Poulain, tu penses?
0: Je crois, oui.
1: Peut-être, honnêtement, j'en sais rien. Mais peut-être, Dominique Poulain, pourquoi pas. En tout cas, quoi qu'il arrive, on va écouter maintenant Bernard et Bianca. Bravo à toi, Valentin.
0: J'avais vu ça dans la fiche de la playlist de Pétune il y a longtemps.
1: Ah, bah, en tout cas, tu as une très très bonne mémoire. Quoi qu'il arrive, quelqu'un viendra, Bernard et Bianca, c'est tout de suite sur Radio Pitchoun. Et bravo à toi, Valentin, puisque tu remportes cette manche.

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4: Salut les Pitchouns et bienvenue dans l'agenda des sorties. Aujourd'hui, un agenda spécial château. Venez avec moi découvrir de magnifiques monuments français. Et pour commencer, partons au château de Pierrefonds. Et si vous emmeniez toute la famille dans un véritable château de contes de fées, direction Pierrefonds pour découvrir une impressionnante forteresse qui semble tout droit sortie d'un autre temps. Avec ses grandes tours, ses remparts et ses salles majestueuses, le château émerveille petits et grands. Les enfants pourront alors laisser libre cours à leur imagination en se prenant pour des chevaliers ou des princesses. Au fil de la visite, découvrez l'histoire fascinante de ce monument et de sa spectaculaire restauration. Chaque salle révèle son lot de détails, de mystères et de surprises. Le château offre également un cadre magnifique pour une balade en famille au cœur de l'histoire. Une sortie idéale pour apprendre, rêver et partager un moment inoubliable. Alors, prêt à franchir les portes de cette incroyable forteresse ? De plus, ce château fait partie des centres des monuments nationaux, qui comptent plus de 100 sites à travers la France. Il permet, entre autres, de conserver, restaurer et animer le château tout au long de l'année. Au château de Pierrefonds, l'aventure commence dès que vous passez le pont-levis. Ensuite, partons ensemble explorer le magnifique château de Chambord. Et si vous partiez en famille à la découverte de l'un des châteaux les plus impressionnants de France ? Direction Chambord, au cœur de la magnifique vallée de la Loire. Avec ses tours, ses tourelles et son architecture spectaculaire, le château semble tout droit sorti d'un conte de fées. Petits et grands pourront alors explorer ses nombreuses salles et imaginer la vie des rois et des princesses. Ne manquez surtout pas le célèbre escalier à double révolution, aussi surprenant qu'ingénieux. À l'extérieur, les immenses jardins et le domaine offrent un terrain de jeu idéal pour une balade en famille. Entre histoire, architecture et nature, chacun trouvera de quoi s'émerveiller. Une visite qui permet aux enfants d'apprendre tout en laissant parler leur imagination. Alors, prêt à pousser les portes de ce château extraordinaire à Chambord, l'histoire devient une véritable aventure à vivre en famille. Et enfin, partons à la découverte du château de Vaux-le-Vicomte. Et si vous partiez en famille à la découverte d'un château digne des plus beaux contes de fées ? Direction Vaux-le-Vicomte, à quelques kilomètres de Paris, pour un voyage au cœur du grand siècle. Avec son architecture majestueuse, ses salons somptueux et ses magnifiques jardins à la française, le château émerveille petits et grands. Les enfants pourront alors se glisser dans la peau de chevaliers, de princesses ou même de roi le temps d'une visite. Découvrez les nombreux secrets de Nicolas Fouquet et l'histoire fascinante de ce lieu exceptionnel. À l'extérieur, les jardins offrent un décor spectaculaire pour une agréable promenade en famille. Entre jeux, découvertes et anecdotes historiques, chacun pourra trouver son bonheur. Et lorsque la nuit tombe, le château se transforme parfois en un véritable décor de rêve illuminé par des milliers de bougies. Une sortie idéale pour s'évader, apprendre et créer de beaux souvenirs en famille. À Vaux-le-Vicomte, l'histoire et la magie se donnent rendez-vous pour une aventure inoubliable. Et voilà les Pitchouns, c'était cet agenda des sorties. J'espère qu'il vous aura plu. Retrouvez plus d'informations sur notre site internet tvradiopitchoun.fr. Quant à moi, je vous dis à bientôt.
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2: Bon les amis, nous allons voyager en cette fin d'émission. Petit à petit, je vous emmène découvrir le nord de l'Amérique du Sud et notamment...
3: L'Amérique du Sud.
2: Je veux la voir et je l'aurai. Et je vous emmène découvrir un animal, alors un poisson. Non d'ailleurs, est-ce que c'est un poisson ou est-ce que c'est un crustacé? À votre avis, tiens, l'anguille électrique, à votre avis, poisson ou crustacé?
3: C'est pas un crustacé.
2: Alors donc, ce serait un poisson.
3: Je suis pas sûr, c'est peut-être ni l'un ni l'autre.
2: Bon, est-ce que tu penses que ça fait partie d'un genre qui s'appelle l'électrophorus?
3: C'est possible, pas oui, parce que je l'aurais pas fait bisbis.
2: Parce que je l'aurais pas inventé, hein, ça c'est sûr.
3: On a fait bisbis.
2: Tu veux en savoir un peu plus?
3: Oui, parce que je crois que Valentin, il en a vu une en vrai.
2: Ah bon?
4: C'est vrai, oui, j'en ai vu une en vrai à l'île Maurice.
2: Alors tu sais quoi? Hop, retour à l'île Maurice dans les pensées de Valentin.
4: Oui.
2: On repart au sommet découvrir le nord de l'Amérique du Sud avec l'anguille électrique dans Raconte-moi les animaux.
5: Guillaume?
2: Oui?
5: Est-ce que tu pourrais me raconter une histoire?
2: D'accord, mais pas n'importe quelle histoire. Je vais te raconter les animaux. Écoute, mais qu'est-ce que c'est que ça? Des bruits d'électricité? Oh, une anguille électrique!
5: Est-ce que c'est une anguille?
2: Bien que son apparence soit très similaire à celle de l'anguille, le gymnote ou anguille électrique n'est pas une anguille, mais un poisson électrique.
5: Comment fait-elle de l'électricité?
2: Alors, je vais essayer de t'expliquer, mais ce n'est pas facile. Elle possède des organes électriques situés sur les 5 sixièmes du corps par paire, de part et d'autre de la colonne vertébrale. Elles sont constituées d'environ 500 000 électroplaques reliées à la moelle épinière et commandées par un centre situé dans le bulbe rachidien. Quand le gymnote se repose, il est inoffensif. Mais quand il bouge, les électroplaques entrent en action et émettent un courant électrique sous forme de décharge. Il peut facilement tuer un poisson et étourdir un gros mammifère. Quant à l'homme, sa décharge n'est pas mortelle, mais peut devenir dangereuse si on en prend plusieurs. Une anguille de 2 mètres peut produire un courant dont la tension peut atteindre 860 volts, soit près de 4 fois celle d'une prise de courant. Voici une petite anecdote concernant ces impulsions électriques. Les scientifiques mènent des recherches par rapport à ces impulsions face à la qualité de l'eau. Elles sont régulières en milieu sain, mais perturbées en milieu pollué. Mère nature est bien faite. D'autres scientifiques ont créé des hydrogels permettant de reproduire la structure et le fonctionnement des électrolytes de l'anguille. Ces hydrogels pourraient permettre à terme d'être utilisés dans des dispositifs médicaux.
5: Que mange-t-elle ?
2: Elle va étourdir des poissons et des amphibiens qu'elle n'aura plus qu'à gober en ouvrant grand sa bouche. Elle aurait également la capacité de sauter hors de l'eau pour lancer sa décharge. Elle chasse, et ça c'est important de le préciser, essentiellement la nuit.
5: Quelle mensuration peut-elle atteindre ?
2: Ce poisson, car rappelons que c'est un poisson, peut atteindre, écoute bien, 2,5 mètres de long et peser jusqu'à 20 kilos.
5: Si c'est un poisson, elle doit utiliser des branchies pour respirer.
2: Elle possède bien des branchies, mais elle a besoin de retourner à la surface afin de gober de l'air. Et c'est dans la bouche richement vascularisée que se font les échanges gazeux. Ces caractéristiques lui permettent de réaliser des trajets sur la terre ferme.
5: Ont-elles des œufs?
2: L'anguille électrique se reproduit durant la saison sèche. Le mâle creuse dans la berge un nid de mucus à base de sa salive et de plantes aquatiques. La femelle pond un très grand nombre d'œufs. Un comptage a été fait pour, écoute bien, 17 000 œufs. Incroyable, non? Environ un millier de bébés naissent dans le nid et vont ensuite nager autour de leurs parents en captant les champs électriques, n'étant pas capables de s'orienter différemment qu'avec ce moyen.
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2: Ce n'est qu'un vrai au revoir. Puisqu'on aura le plaisir de se retrouver demain avec
3: J'attends,
2: je fais que ça d'attendre. Qu'est-ce qu'il fait? La main sur le cœur, mais ça va pas, toi.

0: continue.
1: Ah, pardon. Il y aura un beau programme. Qui suis-je, l'argent?

0: Ça pue en tout cas, quoi qu'il arrive, on se retrouve demain à partir de 7h. Merci beaucoup. Bravo Francis. Merci Valentin. Place à Ambre et Tristan, le journal des Pitchouns.
1: Au revoir.
0: 7h hein, demain. Soyez prêts. Soyez présents.

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3: Salut nos Pitchounes. Aujourd'hui, on part en Inde, dans la région du Madhya Pradesh, et on retrouve une petite fille qui est en classe à l'école.
4: Bonjour les Pitchounes.
3: Bonjour petite indienne. Dis donc, tu as l'air super contente toi.
5: Qu'est-ce qui se passe?
6: C'est à cause de mon cartable. Il est très marrant. Il fait beaucoup rigoler moi.
3: Ton cartable? Bah pourquoi il est marrant?
4: Bah, regarde-le, il bouge tout seul.
3: Mais oui, tu as raison, c'est très bizarre ça. On dirait qu'il y a quelque chose à l'intérieur.
4: Oui, oui, tu l'entends. On dirait quelqu'un qui siffle dedans.
3: Quelqu'un qui siffle dans ton sac? Alors, c'est de plus en plus étrange. Attends, je vais regarder. Je l'ouvre. Oh mon Dieu, c'est un serpent.
6: Ça, c'est un très gros serpent.
4: Un cobra.
3: Oh là là, un cobra, mais c'est hyper dangereux.
4: Je crois qu'il voulait venir en classe avec moi pour apprendre l'alphabet.
3: Un cobra qui se faufile dans le cartable d'une petite écolière pour pouvoir aller à l'école, ça c'est vraiment une info bizarre, drôle, insolite.
4: Mais 100% vrai.
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1: Salut les Pitchouns et bienvenue dans cette Positive Attitude. Aujourd'hui, nous allons parler d'énergie renouvelable dont l'Irlande est championne. En 2019, le gouvernement de l'Irlande a décidé de développer les énergies renouvelables, c'est-à-dire des énergies qui utilisent des ressources naturelles comme le vent, le soleil ou l'eau. Son objectif est de produire 70% de son énergie grâce aux énergies renouvelables d'ici 2030. L'Irlande n'a pas beaucoup de soleil, donc il est difficile d'utiliser beaucoup de panneaux solaires. Par contre, il y a beaucoup de vent. Le pays a donc construit de nombreuses éoliennes qui utilisent la force du vent pour fabriquer de l'électricité. Le 6 décembre 2023, l'Irlande a battu un record. Pendant un moment, les éoliennes ont produit assez d'électricité pour couvrir 73% de la consommation du pays. Ce record ne peut pas se reproduire tous les jours, car les éoliennes dépendent du vent. S'il n'y a pas assez de vent, elles produisent moins d'électricité. Mais c'est une très bonne nouvelle. Cela montre que l'Irlande avance dans ses efforts pour protéger la planète et utiliser davantage d'énergie propre. C'était la Positive Attitude du jour et moi je vous dis à bientôt.
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0: Guillaume ? Guillaume ?
1: Oui ?
0: Est-ce que tu pourrais me raconter une histoire ?
1: D'accord, mais pas n'importe quelle histoire. Je vais te raconter les animaux.
2: Écoute, ferme les yeux. Imagine-toi marcher dans la forêt amazonienne. Seul, tu écoutes les différents bruits. Soudain, une brindille se casse derrière toi. Lentement, tu te retournes, mais tu ne vois rien. Plus tu t'approches, plus tu devines une silhouette. Un magnifique félin se tient devant toi, impassible. Mais qu'est-il ?
0: Un léopard ? Un jaguar ?
2: Tout d'abord, il faut savoir que le léopard et le jaguar peuvent être noirs. C'est juste une question de forme due à la génétique. Mais les taches du jaguar sont plus larges et plus étalées que celles du léopard et ont parfois des points à l'intérieur. Un camouflage parfait. Les jaguars ont une tête plus large et des muscles de la mâchoire plus puissants qui leur permettent d'écraser la tête de leur proie, tandis que les léopards vont écraser la trachée de leur proie. Les jaguars sont plus gros et plus massifs que les léopards. Ici, nous sommes en Amazonie et seul le jaguar règne en maître dans ces forêts, tout comme en Amérique latine. Le léopard, de son côté, vit en Asie et en Afrique.
0: Plus gros et plus massif, quel poids fait-il ?
2: Alors, les mâles sont estimés entre 55 et 100 kilos. Quant aux femelles, elles sont entre 40 et 70 kilos. Ce poids lui vaut la troisième place dans la liste des plus gros félins après le lion et après le tigre.
0: Que mange-t-il ?
2: Avec sa tête massive, on a vu qu'il écrasait le crâne de ses proies en leur bondissant dessus. Jaguar vient du mot indien yaguara, qui signifie la bête sauvage qui tue sa proie d'un bond. Il va se nourrir de singes, de caïmans, de poissons, de tortues, de rongeurs. Il est en haut de la chaîne alimentaire.
0: En haut de la chaîne alimentaire ? Est-il bien considéré par les tribus amérindiennes ?
2: Les tribus indiennes du Rio Napo, dans l'ouest de l'Amazonie, pensaient que le jaguar était la réincarnation d'un sorcier défunt. Les Mayas adoraient le dieu jaguar, tout comme les Apothèques. Les Olmèques vénéraient un dieu né des amours mythiques d'une femme et d'un jaguar. Aujourd'hui encore, les chamans des Indiens Gariros disent se transformer en jaguar pour communiquer avec le monde de l'au-delà.
0: Vit-il seul ou en couple ?
2: Alors le jaguar est un animal solitaire. Seulement pour les périodes de reproduction, mâles et femelles se rencontrent, mais seulement pour la reproduction. La femelle va marquer son territoire avec des marquages urinaires et va de plus en plus grogner. Les mâles sauront alors que la femelle est prête pour l'accouplement. Après, ils laisseront la responsabilité à la femelle de s'occuper de ses petits.
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5: Bonjour, aujourd'hui, intéressons-nous aux chefs d'orchestre et à leurs baguettes. Quand on se représente un chef d'orchestre, on le voit tout de suite debout devant des musiciens, gesticulant sa baguette à la main. Cette baguette, longue d'une vingtaine à une soixantaine de centimètres, est le lien qui l'unit avec l'orchestre. C'est grâce à elle qu'il imprime le rythme des compositions que les musiciens jouent. En effet, pour faire au plus simple, le rôle du chef d'orchestre est de diriger la musique. Pendant longtemps, on utilisait pour cela un lourd bâton, le bâton de direction, avec lequel on frappait le sol pour donner le rythme. Malheureusement, le célèbre compositeur Jean-Baptiste Lully s'emporta lors d'une répétition et heurta violemment son orteil avec le bâton. La blessure causée donc par ce coup arrêta l'utilisation pure et simple du bâton de direction. Il fallut attendre le milieu du 19e siècle pour que l'utilisation de la baguette soit admise. Celle-ci permit, il faut l'avouer, plus de nuances dans l'indication du tempo, de la mesure et des attaques. Avec sa baguette, le chef d'orchestre pouvait diriger plus finement les œuvres musicales en s'adonnant à une gestuelle que tous les musiciens reconnaissaient et surtout suivaient. Aujourd'hui, l'utilisation d'une baguette, faite en bois léger ou en fibre de verre ou encore en fibre de carbone, représente la norme. Certains grands chefs d'orchestre choisissent de ne pas utiliser cette baguette, mais cela reste rare et semble être plus lié à la personnalité des chefs d'orchestre qu'à des contraintes techniques. Et voilà, tu sais désormais pourquoi les chefs d'orchestre utilisent des baguettes. À bientôt pour une prochaine question.
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0: Salut les Pitchouns et bienvenue dans cette nouvelle actu ludique. Aujourd'hui, nous allons parler de À la rescousse Maestro dans la peau d'un secouriste. C'est un jeu de plateau à thème, vous serez alors plongé dans la peau d'un secouriste. C'est un jeu de parcours et de connaissances sur les thèmes essentiels du secourisme et de l'apprentissage des gestes qui sauvent. Ce jeu peut vous sauver la vie ou, pour le moins, aider les enfants à prendre conscience de certains dangers qui les guettent au quotidien. Chaque joueur incarne un secouriste qui doit se rendre le plus rapidement possible sur les lieux d'un accident tout en complétant sa trousse de premiers soins. Tout au long du parcours, il devra répondre à des questions, les fameuses cartes quiz, sur les bonnes pratiques à mettre en place en cas de situation d'urgence, ou alors mimer des actions liées à la santé et la sécurité. Le vainqueur est le joueur qui sera le premier sur les lieux de sa mission en ayant récolté l'ensemble de son équipement. Les questions sont adaptées aux enfants à partir de 7-8 ans. Comment réagis-tu face à une brûlure ou une coupure? Comment places-tu une personne en position latérale de sécurité? Elles nécessiteront toutefois d'avoir abordé le sujet au préalable, que ce soit à l'école ou en famille, afin de pouvoir en discuter ensemble. L'intérêt pédagogique? Sensibiliser au premier secours, et vous développerez des compétences sur la connaissance, la réflexion et le vocabulaire. Une durée de jeu d'environ 15 minutes et c'est entre 2 à 6 joueurs. Et c'était l'actu ludique du jour, et quant à moi, je vous dis à bientôt.
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2: Salut les Pitchouns et bienvenue dans cette nouvelle Actu Ciné. Aujourd'hui, nous allons parler du film Le Corset. Dans une ferme au cœur de la Beauce, Christophe, 11 ans, règle ses pas sur ceux de son père. Mais à l'école, à la maison ou sur le tracteur, Christophe penche et tombe. Il est obligé de porter un corset pour filer droit. Tandis que la ferme traverse des moments difficiles, Christophe grandit comme il peut. Il découvre la musique et fait la rencontre de Clara, avec qui tout semble devenir possible. Sortie prévue en salle le 14 octobre, et moi je vous laisse avec la bande-annonce et je vous dis à bientôt.
3: Oula, attention là, t'es pas droit, hein. Tu te redresses? Ouais, c'est parfait, attention.
4: Bon, c'est quoi cette histoire?
5: Au revoir maman. Ils font quoi tes parents?
6: Ils sont agriculteurs.
7: Tu penseras au troisième virement, c'est prévu le mois dernier.
6: Moi je peux aider à la moisson. Je peux peut-être conduire le tracteur avec la remorque.
8: Quand tu penches, tu sens que tu penches? Voilà, c'est ton corset.
9: Il doit le porter tous les jours, 24 heures sur 24.
6: Je vais plus le mettre.
4: Dans la vie, on n'a pas toujours le choix.
6: Et pourquoi on pourrait pas avoir le choix?
10: Si tu m'aides aux offices, je peux te donner des cours en échange.
4: C'est pas Jojo ta chanson là.
3: Toi, de toute façon, tant que c'est pas ta Stéphanie de Monaco, hein.
4: Dis donc pas de bêtises.
5: Tu fais de la musique? Bah vas-y, montre.
6: C'est moins marrant quand t'es pas là.
10: Tu te débrouilles bien, tu sais.
6: C'est si grave.
3: Non mais je rêve, tu dis où? On a qu'une journée pour pas perdre la ferme, t'entends?
6: Papa!
7: Votre ferme, ça fait des années qu'elle est en train de crever!
6: Tu sais que je sais faire des miracles?
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1: Salut les Pitchounes et bienvenue dans l'agenda des sorties. Aujourd'hui, un agenda spécial château. Venez avec moi découvrir de magnifiques monuments français. Et pour commencer, partons au château de Pierrefonds. Et si vous emmeniez toute la famille dans un véritable château de contes de fées? Direction Pierrefonds pour découvrir une impressionnante forteresse qui semble tout droit sortie d'un autre temps. Avec ses grandes tours, ses remparts et ses salles majestueuses, le château émerveille petits et grands. Les enfants pourront alors laisser libre cours à leur imagination en se prenant pour des chevaliers ou des princesses. Au fil de la visite, découvrez l'histoire fascinante de ce monument et de sa spectaculaire restauration. Chaque salle révèle son lot de détails, de mystères et de surprises. Le château offre également un cadre magnifique pour une balade en famille au cœur de l'histoire. Une sortie idéale pour apprendre, rêver et partager un moment inoubliable. Alors, prêt à franchir les portes de cette incroyable forteresse ? De plus, ce château fait partie des centres des monuments nationaux, qui comptent plus de 100 sites à travers la France. Il permet, entre autres, de conserver, restaurer et animer le château tout au long de l'année. Au château de Pierrefonds, l'aventure commence dès que vous passez le pont-levis. Ensuite, partons ensemble explorer le magnifique château de Chambord. Et si vous partiez en famille à la découverte de l'un des châteaux les plus impressionnants de France? Direction Chambord, au cœur de la magnifique vallée de la Loire. Avec ses tours, ses tourelles et son architecture spectaculaire, le château semble tout droit sorti d'un conte de fées. Petits et grands pourront alors explorer ses nombreuses salles et imaginer la vie des rois et des princesses. Ne manquez surtout pas le célèbre escalier à double révolution, aussi surprenant qu'ingénieux. À l'extérieur, les immenses jardins et le domaine offrent un terrain de jeu idéal pour une balade en famille. Entre histoire, architecture et nature, chacun trouvera de quoi s'émerveiller. Une visite qui permet aux enfants d'apprendre tout en laissant parler leur imagination. Alors, prêt à pousser les portes de ce château extraordinaire à Chambord, l'histoire devient une véritable aventure à vivre en famille. Et enfin, partons à la découverte du château de Vaux-le-Vicomte. Et si vous partiez en famille à la découverte d'un château digne des plus beaux contes de fées? Direction Vaux-le-Vicomte, à quelques kilomètres de Paris, pour un voyage au cœur du grand siècle. Avec son architecture majestueuse, ses salons somptueux et ses magnifiques jardins à la française, le château émerveille petits et grands. Les enfants pourront alors se glisser dans la peau de chevaliers, de princesses ou même de roi le temps d'une visite. Découvrez les nombreux secrets de Nicolas Fouquet et l'histoire fascinante de ce lieu exceptionnel. À l'extérieur, les jardins offrent un décor spectaculaire pour une agréable promenade en famille. Entre jeux, découvertes et anecdotes historiques, chacun pourra trouver son bonheur. Et lorsque la nuit tombe, le château se transforme parfois en un véritable décor de rêve illuminé par des milliers de bougies. Une sortie idéale pour s'évader, apprendre et créer de beaux souvenirs en famille. À Vaux-le-Vicomte, l'histoire et la magie se donnent rendez-vous pour une aventure inoubliable. Et voilà les Pitchounes, c'était cet agenda des sorties. J'espère qu'il vous aura plu. Retrouvez plus d'informations sur notre site internet tvradiopitchoun.fr. Quant à moi, je vous dis à bientôt.
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1: Salut les Pitchouns et bienvenue dans cette positive attitude. Aujourd'hui, nous allons parler d'énergie renouvelable dont l'Irlande est championne. En 2019, le gouvernement de l'Irlande a décidé de développer les énergies renouvelables, c'est-à-dire des énergies qui utilisent des ressources naturelles comme le vent, le soleil ou l'eau. Son objectif est de produire 70% de son énergie grâce aux énergies renouvelables d'ici 2030. L'Irlande n'a pas beaucoup de soleil, donc il est difficile d'utiliser beaucoup de panneaux solaires. Par contre, il y a beaucoup de vent. Le pays a donc construit de nombreuses éoliennes qui utilisent la force du vent pour fabriquer de l'électricité. Le 6 décembre 2023, l'Irlande a battu un record. Pendant un moment, les éoliennes ont produit assez d'électricité pour couvrir 73% de la consommation du pays. Ce record ne peut pas se reproduire tous les jours, car les éoliennes dépendent du vent. S'il n'y a pas assez de vent, elles produisent moins d'électricité. Mais c'est une très bonne nouvelle. Cela montre que l'Irlande avance dans ses efforts pour protéger la planète et utiliser davantage d'énergie propre. C'était la positive attitude du jour et moi je vous dis à bientôt.
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3: Salut nos Pitchounes. Aujourd'hui, on part en Inde, dans la région du Madhya Pradesh, et on retrouve une petite fille qui est en classe à l'école.
4: Bonjour les Pitchounes.
3: Bonjour petite indienne. Dis donc, tu as l'air super contente, toi.
5: Qu'est-ce qui se passe?
6: C'est à cause de mon cartable. Il est très marrant. Il fait beaucoup rigoler, moi.
3: Ton cartable? Bah, pourquoi il est marrant?
4: Regarde-le, il bouge tout seul.
3: Mais oui, tu as raison, c'est très bizarre ça. On dirait qu'il y a quelque chose à l'intérieur.
4: Oui, oui, tu l'entends. On dirait quelqu'un qui siffle dedans.
3: Quelqu'un qui siffle dans ton sac? Alors, c'est de plus en plus étrange. Attends, je vais regarder. Je l'ouvre. Oh mon Dieu, c'est un serpent.
6: Ça, c'est un très gros serpent.
4: Une cobra.
3: Elle a un cobra, mais c'est hyper dangereux.
4: Je crois qu'il voulait venir en classe avec moi pour apprendre l'alphabet.
3: Un cobra qui se faufile dans le cartable d'une petite écolière pour pouvoir aller à l'école, ça c'est vraiment une info bizarre, drôle, insolite.
4: Mais 100% vrai.
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2: Salut les Pitchouns et bienvenue dans cette nouvelle Actu Ciné. Aujourd'hui, nous allons parler du film Le Corset. Dans une ferme au cœur de la Beauce, Christophe, 11 ans, règle ses pas sur ceux de son père. Mais à l'école, à la maison ou sur le tracteur, Christophe penche et tombe. Il est obligé de porter un corset pour filer droit. Tandis que la ferme traverse des moments difficiles, Christophe grandit comme il peut. Il découvre la musique et fait la rencontre de Clara, avec qui tout semble devenir possible. Sortie prévue en salle le 14 octobre, et moi je vous laisse avec la bande-annonce et je vous dis à bientôt.
3: Oula, attention là, t'es pas droit, hein. Tu te redresses? Ouais, c'est parfait. Attention...
4: Bon, c'est quoi cette histoire?
5: Au revoir maman. Ils font quoi tes parents?
6: Ils sont agriculteurs.
7: Tu penseras au troisième virement? C'est du prévu le mois dernier.
6: Moi je peux aider à la moisson. Je peux peut-être conduire le tracteur avec la remorque.
8: Quand tu penches, tu sens que tu penches? Voilà, c'est ton corset.
9: Il doit le porter tous les jours, 24 heures sur 24.
6: Je vais plus le mettre.
4: Dans la vie, on n'a pas toujours le choix.
6: Et pourquoi on pourrait pas avoir le choix?
10: Si tu m'aides aux offices, je peux te donner des cours en échange.
4: C'est pas Jojo ta chanson, là.
3: Toi, de toute façon, tant que c'est pas ta Stéphanie de Monaco, hein.
4: Dis donc pas de bêtises.
5: Tu fais de la musique? Bah vas-y, montre. C'est moins marrant quand t'es pas là.
10: Tu te débrouilles bien. Débrouille bien, tu sais.
5: C'est si grave.
3: Non mais je rêve, tu dis où? On a qu'une journée.

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5: Bonjour, aujourd'hui, intéressons-nous aux chefs d'orchestre et à leurs baguettes. Quand on se représente un chef d'orchestre, on le voit tout de suite debout devant des musiciens, gesticulant sa baguette à la main. Cette baguette, longue d'une vingtaine à une soixantaine de centimètres, est le lien qui l'unit avec l'orchestre. C'est grâce à elle qu'il imprime le rythme des compositions que les musiciens jouent. En effet, pour faire au plus simple, le rôle du chef d'orchestre est de diriger la musique. Pendant longtemps, on utilisait pour cela un lourd bâton, le bâton de direction, avec lequel on frappait le sol pour donner le rythme. Malheureusement, le célèbre compositeur Jean-Baptiste Lully s'emporta lors d'une répétition et heurta violemment son orteil avec le bâton. La blessure causée donc par ce coup arrêta l'utilisation pure et simple du bâton de direction. Il fallut attendre le milieu du 19e siècle pour que l'utilisation de la baguette soit admise. Celle-ci permit, il faut l'avouer, plus de nuances dans l'indication du tempo, de la mesure et des attaques. Avec sa baguette, le chef d'orchestre pouvait diriger plus finement les œuvres musicales en s'adonnant à une gestuelle que tous les musiciens reconnaissaient et surtout suivaient. Aujourd'hui, l'utilisation d'une baguette, faite en bois léger ou en fibre de verre ou encore en fibre de carbone, représente la norme. Certains grands chefs d'orchestre choisissent de ne pas utiliser cette baguette, mais cela reste rare et semble être plus lié à la personnalité des chefs d'orchestre qu'à des contraintes techniques. Et voilà, tu sais désormais pourquoi les chefs d'orchestre utilisent des baguettes. À bientôt pour une prochaine question.
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1: Salut les Pitchouns et bienvenue dans cette positive attitude. Aujourd'hui, nous allons parler d'énergie renouvelable dont l'Irlande est championne. En 2019, le gouvernement de l'Irlande a décidé de développer les énergies renouvelables, c'est-à-dire des énergies qui utilisent des ressources naturelles comme le vent, le soleil ou l'eau. Son objectif est de produire 70% de son énergie grâce aux énergies renouvelables d'ici 2030. L'Irlande n'a pas beaucoup de soleil, donc il est difficile d'utiliser beaucoup de panneaux solaires. Par contre, il y a beaucoup de vent. Le pays a donc construit de nombreuses éoliennes qui utilisent la force du vent pour fabriquer de l'électricité. Le 6 décembre 2023, l'Irlande a battu un record. Pendant un moment, les éoliennes ont produit assez d'électricité pour couvrir 73% de la consommation du pays. Ce record ne peut pas se reproduire tous les jours, car les éoliennes dépendent du vent. S'il n'y a pas assez de vent, elles produisent moins d'électricité. Mais c'est une très bonne nouvelle. Cela montre que l'Irlande avance dans ses efforts pour protéger la planète et utiliser davantage d'énergie propre. C'était la positive attitude du jour et moi je vous dis à bientôt.
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3: Salut nos Pitchounes. Aujourd'hui, on part en Inde, dans la région du Madhya Pradesh, et on retrouve une petite fille qui est en classe à l'école.
4: Bonjour les Pitchounes.
3: Bonjour petite indienne. Dis donc, tu as l'air super contente, toi.
4: Qu'est-ce qui se passe?
5: C'est à cause de mon cartable. Il est très marrant. Il fait beaucoup rigoler, moi.
3: Ton cartable? Bah, pourquoi il est marrant?
4: Bah, regarde-le, il bouge tout seul.
3: Mais oui, tu as raison, c'est très bizarre ça. On dirait qu'il y a quelque chose à l'intérieur.
4: Oui, oui, tu l'entends. On dirait quelqu'un qui siffle dedans.
3: Quelqu'un qui siffle dans ton sac? Alors, c'est de plus en plus étrange. Attends, je vais regarder. Je l'ouvre. Oh mon Dieu, c'est un serpent.
5: Ça, c'est un très gros serpent.
4: Un cobra.
3: Oh là là, un cobra, mais c'est hyper dangereux.
4: Je crois qu'il voulait venir en classe avec moi pour apprendre l'alphabet.
3: Un cobra qui se faufile dans le cartable d'une petite écolière pour pouvoir aller à l'école, ça c'est vraiment une info bizarre, drôle, insolite.
4: Mais 100% vrai.
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3: Salut nos Pitchounes. Aujourd'hui, on part en Inde, dans la région du Madhya Pradesh, et on retrouve une petite fille qui est en classe à l'école.
4: Bonjour les Pitchounes.
3: Bonjour petite indienne. Dis donc, tu as l'air super contente, toi.
5: Qu'est-ce qui se passe?
6: C'est à cause de mon cartable. Il est très marrant. Il fait beaucoup rigoler, moi.
3: Ton cartable? Bah, pourquoi il est marrant?
6: Bah, regarde-le, il bouge tout seul.
3: Mais oui, tu as raison, c'est très bizarre ça. On dirait qu'il y a quelque chose à l'intérieur.
6: Oui, oui, tu l'entends. On dirait quelqu'un qui siffle dedans.
3: Quelqu'un qui siffle dans ton sac? Alors, c'est de plus en plus étrange. Attends, je vais regarder. Je l'ouvre. Oh mon Dieu, c'est un serpent.
6: Ça, c'est un très gros serpent. Un cobra.
3: Oh là là, un cobra, mais c'est hyper dangereux.
6: Je crois qu'il voulait venir en classe avec moi pour apprendre l'alphabet.
3: Un cobra qui se faufile dans le cartable d'une petite écolière pour pouvoir aller à l'école, ça c'est vraiment une info bizarre, drôle, insolite.
6: Mais 100% vrai.
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8: La princesse pâtissière. La princesse Héloïse est une parfaite petite princesse. Mais elle a une drôle de passion. Les gâteaux. Elle connaît tout un tas de recettes par cœur. La tarte tatin, le fondant au chocolat, le moelleux aux pommes, le tiramisu aux fraises et bien d'autres encore. Mais comme toutes les petites princesses, elle n'a pas accès à la cuisine.
9: Tu n'y penses pas, lui dit le roi. Faire la cuisine, n'importe quoi.
10: Ce n'est pas un endroit pour les demoiselles, ajoute la reine.
9: N'insiste pas, c'est non, conclut son père.
8: Héloïse est très déçue et cherche une autre occupation. Les poupées. La pâte à modeler, la corde à sauter, rien ne l'amuse. Une nuit, la petite princesse décide de descendre à la cuisine. Elle sort les ustensiles et les ingrédients nécessaires à sa recette préférée. Elle mélange les œufs, le lait, la farine, sans oublier le chocolat fondu. Héloïse s'amuse comme une petite folle. Elle verse sa préparation dans un joli moule et l'enfourne dans le four bien chaud. Une délicieuse odeur se répand dans tout le château. Pendant ce temps, la princesse lèche la cuillère encore pleine de chocolat. Quelle gourmande! Tring! Ça y est, le gâteau est prêt. Héloïse le met sur un joli plat et le dépose sur un plateau. Puis, elle monte jusqu'à la chambre de ses parents. Le roi ouvre la porte.
9: Mais que fais-tu là, ma chérie?
11: Je vous apporte le petit déjeuner.
9: Comme cela sent bon, dit sa mère en prenant une part de gâteau.
8: Le roi et la reine ne résistent pas au fabuleux fondant au chocolat.
9: Mais qui a fait ce si bon gâteau? Demande le roi.
11: C'est moi, dit Héloïse toute fière.
9: Le roi la félicite. C'est le meilleur gâteau de tout le royaume. Qui avait dit que les princesses n'avaient pas leur place dans la cuisine?
8: Plaisante le roi. Depuis ce jour, Héloïse a sa cuisine personnelle, où chaque jour, elle vient préparer de délicieux gâteaux. On l'entend rire à l'autre bout du château. Normal, elle s'amuse.
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0: Aujourd'hui, c'est le grand jour. Papa, maman, ma petite sœur Julie et moi, on part en voyage. Comme d'habitude, maman s'est occupée des bagages et papa des choses importantes, comme il dit, c'est-à-dire d'acheter les billets de train. Il faut dire que mon papa est plutôt du genre sérieux. Lui, ce qu'il aime, ce sont les chiffres. Les chiffres ne mentent jamais, dit-il toujours. C'est comme ça qu'hier soir, papa nous a tous réunis pour nous faire ses dernières recommandations. Les enfants, notre train part à 9h du matin. En se réveillant à 7h, ça nous laisse 2h pour nous préparer et aller jusqu'à la gare. C'est largement suffisant, à condition de ne pas trop traîner quand même. D'accord ? Alors, vite, tout le monde au lit. Le matin, donc, tout a commencé comme prévu. Mais très vite, les choses se sont précipitées. « Les bagages sont prêts ?» criait papa. « Évidemment, » répondait maman, « tu n'as plus qu'à les descendre. »« Tu es sûr qu'on a besoin de tout ça ?» disait alors papa devant le tas de valises qui encombrait le haut de l'escalier. « Oh, si tu n'es pas content, tu n'avais qu'à les faire toi-même, » répondait maman. « Merci, mais moi, j'avais le départ à organiser, » répliquait papa. « En attendant, on n'est pas encore parti, » remarquait maman. « Allez les enfants, on se dépêche. Ne faites pas attendre votre père. » Résultat, on est parti de la maison en courant. C'est sûrement pour ça que Julie a glissé et s'est écorchée en tombant. Le temps de trouver dans quelle valise étaient les pansements, ça nous a fait perdre un temps précieux, a dit papa. Surtout qu'après, papa n'allait pas bien vite avec ses deux grosses valises à la main et ma petite sœur sur le dos. « Allez, courage !» soufflait papa. « On est bientôt arrivé !» Il a raison, mon papa, je me suis dit. Et c'est pour lui montrer que moi aussi j'en avais du courage, que j'ai voulu l'aider à porter les bagages. Et c'est pas ma faute si la valise était mal fermée, que les vêtements sont tombés sur la route et que le bus a roulé dessus. De notre côté, c'est un peu grâce à moi qu'il s'est arrêté et qu'on a pu monter dedans. Si bien que malgré tout, on était quand même à l'heure à la gare. Mais là, surprise, pas le moindre train en vue. Très étonné et un peu inquiet aussi, papa demande alors au chef de gare si le train de 9h est déjà parti. « Ah, ça non !» répond le chef de gare avec un grand sourire. « Il n'est pas parti. »« Ouf !» soupire papa. « J'avais peur qu'on soit en retard. »« Ça, vous n'êtes pas en retard !» reprend le chef de gare. « Vous êtes même sacrément en avance. »« Comment ça ?» demande papa. « Ben, dame !» s'exclame le chef de gare. « Aujourd'hui, on est samedi et le train de 9h ne roule que le dimanche. Pour être précis, vous avez donc 24 heures d'avance. » Curieusement, au lieu d'être content de ne pas être en retard, papa n'a plus rien dit du tout, jusqu'à la maison. Même quand maman s'est aperçue devant la porte qu'elle avait oubliée sur le quai, le petit sac rouge avec les clés dedans, et que papa a dû repartir le chercher. En tout cas, quand on s'est enfin tous retrouvés à la maison avec nos mines fatiguées et nos valises abîmées, on avait vraiment l'air de revenir d'un très long voyage.
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0: Il y avait une fois en Gascogne, un jeune homme beau comme le jour, honnête comme l'or, fort et hardi comme Samson. C'était le fils d'une marquise, veuve et méchante comme l'enfer. Tous deux vivaient ensemble dans un superbe château. Un soir, le marquis dit à sa mère :
1: « Mère, je suis fou amoureux de la belle Madeleine. J'entends l'épouser dans 3 jours. Consentez-vous à notre mariage ?»«
2: Non !»
0: lui répondit-elle sèchement.
1: « Eh bien, mère, j'ai l'âge voulu pour me passer de votre consentement !»
0: 3 jours après, le marquis épousait la belle Madeleine et l'emmenait dans son château.
1: « Écoute, femme, ma mère te hait de tout son cœur. Elle a peur de ne plus commander ici. J'entends qu'elle y soit toujours maîtresse. Et tu seras sa première servante. »«
0: Marquis, vous serez obéi. » Ce qui fut dit fut fait. La marquise demeura maîtresse au château et la belle Madeleine fut sa première servante. Un an plus tard, la belle Madeleine accouchait de 2 filles jumelles, jolies jolies comme des cœurs. Mais le bonheur ne dure pas. Un beau matin, le marquis reçut une lettre.
1: « Mère, femme, écoutez-moi. Le roi m'appelle à la guerre. Dans 1 heure, je serai parti. Oh, ne pleurez pas, vous aurez de mes nouvelles, je vous le promets. Soignez mes 2 filles. » Soignez-les bien.
3: Marquis, vous serez obéi.
0: Lui répondit sa femme entre 2 sanglots. Pendant 7 ans, le marquis donna souvent de ses nouvelles. Mais la guerre durait toujours. Les 2 sœurs jumelles étaient de plus en plus jolies jolies, comme des cœurs, sages comme des images. Pourtant, 20 fois par jour, la méchante marquise les faisait pleurer. Mais la belle Madeleine les soignait. Déjà, les charmantes enfants savaient lire, coudre et filer. La marquise, qui haïssait toujours sa bru, écrivit un jour à son fils
2: « Ta femme est une coquine. Elle court après les galants. Elle ne soigne pas tes 2 filles et les fait pleurer. »
0: Le marquis répondit secrètement à sa mère
4: « La guerre est finie. Dans 7 semaines, je serai de retour au château. »
0: À cet instant, la marquise se décida à agir. Elle écrivit une lettre qu'elle signa du nom de son fils. Puis elle convoqua la belle Madeleine, ses 2 filles et 1 valet qui ne valaient pas grand argent.
2: « Écoute, souillon, la lettre de ton mari. Ma femme est une coquine. Elle court après les galants. Mère, faites scier les 2 bras de cette vaurienne et jetez-la dehors avec ses 2 filles. Valet, tu as entendu? Obéis !»
0: La belle Madeleine se soumit et le valet lui scia les 2 bras. Quand ils furent à terre, ses 2 filles les ramassèrent en pleurant. Cela fait, toutes 3 partirent à la grâce de Dieu. Enfin, le marquis revint de guerre.
1: « Bonjour, mère. Où est ma femme? Où sont mes 2 filles ?»«
2: Je ne sais pas. Elles sont parties toutes les 3 du château. »
0: répondit la méchante femme. Alors, le marquis devint triste. Bien triste. Il tenta de questionner les servantes et les valets du château, mais nul n'osa parler par crainte de la marquise. Alors, il questionna les oiseaux et 3 hirondelles de printemps lui racontèrent la vérité, puis s'envolèrent pour ne revenir jamais, jamais. Alors, le marquis descendit à l'écurie, détacha son grand cheval blanc, lui mit la bride et la selle et partit au grand galop. Pendant que tout cela se passait, la belle Madeleine s'en allait sur les chemins avec ses 2 filles. Celles-ci portaient toujours les 2 bras de leur pauvre mère. Toutes 3 marchèrent ainsi longtemps, bien longtemps. Un soir, elles arrivèrent sur le bord d'une rivière. Là, 3 pauvres petits vieux se disaient
5: « Comment ferons-nous pour passer l'eau ?»«
6: Je suis forte !»
0: leur dit la belle Madeleine.
6: « Montez sur mon dos, je vous passerai sur l'autre rive, chacun à votre tour. »
0: Elle prit le premier petit vieux sur son dos et le porta de l'autre côté de l'eau.
7: Oh, « Merci, belle Madeleine, mais tu trouvais bien lourd à porter. »«
6: Oh, je vous ai trouvé plus lourd que je ne saurais le dire. »«
7: Belle Madeleine, je suis Saint-Jean, ta charité sera récompensée. »
0: Elle s'en retourna chercher le deuxième et le porta sur son dos de l'autre côté de la rivière.
7: « Merci, belle Madeleine. M'as-tu trouvé bien lourd à porter?
6: Je vous ai trouvé moins lourd que votre compagnon de voyage.
7: Belle Madeleine, je suis Saint-Pierre. Ta charité sera récompensée.
6: Il s'en retourna courageusement chercher le troisième petit vieux et le porta lui aussi sur l'autre rive.
8: Belle Madeleine, m'as-tu trouvé bien lourd à porter?
6: En vérité, je vous ai trouvé plus léger que je ne saurais le dire.
8: Belle Madeleine, je suis le bon Dieu. Ta charité te sera payée. Va chercher tes filles, qu'elles me donnent tes deux bras. Ainsi, je pourrai les rattacher à ton corps. Ensuite, vous repartirez toutes les trois. Toute la nuit, vous marcherez sans manger ni boire, sans vous reposer jamais. Au lever du soleil, vous arriverez dans une grande ville. Là, vous louerez une maisonnette et vous travaillerez pour gagner votre pauvre vie.
6: Le bon Dieu partit avec Saint-Jean et Saint-Pierre. Le lendemain, elles arrivaient toutes trois dans la grande ville, louèrent la maisonnette et commencèrent à filer le lin du grand matin au coucher du soleil. À ce métier, les deux filles finirent un soir par s'écorcher les doigts avec leur fuseau.
3: « Pauvres enfants !» dit la belle Madeleine. « Venez que je vous soigne, puis vous irez dormir. Jusqu'à ce que le bon Dieu vous guérisse, je filerai le lin jour et nuit pour gagner notre pauvre vie. »
6: Les deux filles obéirent et la belle Madeleine se remit à filer le lin. Pendant que tout cela se passait, le marquis courait le monde depuis 7 ans, monté sur son grand cheval blanc. Partout, il cherchait sa femme et ses deux filles, mais nul ne pouvait lui répondre. Un soir, en pleine nuit, le pauvre homme bien triste arriva dans une grande ville. La pluie tombait à grand déluge. Le marquis mit pied à terre et vint s'abriter sous l'auvent d'une maisonnette. C'était là que ses deux filles dormaient et que sa femme filait le lin. La lumière brillait à travers les fentes de la porte et le marquis écoutait. Le fil de lin disait à la belle Madeleine
9: « Est-il un sort plus triste que le mien ? On me jette en terre, on m'arrache, on me décapite, on me noie, on me frappe à grands coups de maillet, on me met à rôtir au grand soleil, on me brise les os, on me passe au peigne de fer, on me file, on me met en toile, on me noie, on me tord, on me bat. Oh, belle Madeleine, est-il un sort plus cruel que le mien ?
3: Tais-toi, lin,
6: répondait la belle Madeleine.
3: Mon sort est encore plus triste. Il fut un temps où je vivais en marquise dans un beau château avec celui que j'aimais. Oh, c'était un bel homme, honnête, à qui j'ai donné 2 magnifiques filles. Mais sa mère me détestait. Mon mari est parti à la guerre. Je n'ai pas de nouvelles de lui. Nous vivons pauvrement et je dois travailler nuit et jour pour gagner notre pauvre vie.
6: Le marquis, qui avait tout écouté, enfonça la porte d'un grand coup de pied.
1: Ma femme, ma pauvre femme, mes filles!
6: Tous quatre passèrent le reste de la nuit à se consoler. 7 semaines plus tard, ils étaient de retour dans leur château.
1: Mère,
6: dit le marquis,
1: vous m'avez menti. À cause de votre méchanceté, ma femme et mes deux filles ont terriblement souffert pendant 14 longues années. Retirez-vous dans un couvent. Dieu choisira peut-être de vous pardonner.
6: Alors, la marquise se repentit. Elle demanda pardon à son fils, à la belle Madeleine et à leurs deux filles. Elle leur proposa même d'être leur première servante. La belle Madeleine lui pardonna et ils purent enfin vivre heureux dans leur merveilleux château de Gascogne.

0: Le rossignol de l'empereur. Il y a très longtemps, vivait en Chine un empereur immensément riche. Il habitait le plus beau palais du monde, dont les murs de porcelaine et les portes de bois précieux étaient admirés de tous. Dans la forêt, derrière le jardin magnifique de fleurs aux parfums rares, chantait un rossignol. Il sifflait si bien que les gens du monde entier venaient l'écouter. On loua même son talent dans un livre comptant les richesses de la ville impériale. L'empereur de Chine, à qui un voyageur avait offert ce livre, fut très flatté de ses propos. Il fut cependant fort surpris d'ignorer l'existence du rossignol et questionna son chambellan.
1: « Quel est cet oiseau que je ne connais pas ?»«
2: J'ai déjà entendu parler de lui, sire. Beaucoup disent que son chant est magique. »«
1: Eh bien, qu'on me l'apporte immédiatement !»
0: Aussitôt, le chambellan se mit à rechercher l'oiseau merveilleux. Pour commencer, il fouilla entièrement le palais, mais en vain. Craignant la colère de l'empereur, le chambellan n'osa rentrer bredouille. La petite fille du cuisinier, qui assistait à cette grande agitation, le sauva des fous.

0: Le palais, aux murs de porcelaine et de cristal, brillait de mille feux. Le rossignol chanta de tout son cœur, et ce fut un triomphe. L'empereur, très ému, s'approcha.
1: Tu as conquis mon âme, et pour te prouver mon admiration, je veux t'offrir la plus haute récompense, la pantoufle d'or.
2: J'ai vu les larmes de votre cœur perler au coin de vos yeux. Et celles-ci sont ma plus belle récompense.
0: L'empereur pria le rossignol de rester près de lui. Chaque soir, il s'asseyait près de l'oiseau et l'écoutait, subjugué par la douceur de son chant. Un jour, un étranger apporta à la cour un paquet mystérieux. À l'intérieur de la boîte, se trouvait une imitation du rossignol embellie de rubis et de diamants. Cet oiseau mécanique chantait, tout en agitant sa queue en or, une des mélodies du vrai rossignol. L'empereur organisa une grande fête.
3: Le feu d'artifice impérial.
2: Oh !
3: Oh !
2: Oh, la belle fleur bleue !
3: Oh, la belle fusée !
2: Elle est rouge ! Oh ! Oh !
3: Comme c'est beau.
2: Oh, les belles guirlandes.
4: Oh, c'est vraiment magnifique. C'est royal.
3: À la demande générale, les deux rossignols vont chanter ensemble et le vainqueur sera celui qui chantera le plus longtemps.
0: L'oiseau artificiel siffla 33 fois la même mélodie sans être fatigué.
1: Je te désigne comme étant le plus grand siffleur du royaume. Et je te remets donc la plus haute récompense, la pantoufle d'or.
3: Bravo! Bravo!
5: Bravo! Bravo! Bravo!
0: Les courtisans s'inclinèrent devant le choix de l'empereur. Lassé, le vrai rossignol s'échappa par la fenêtre. L'empereur s'en aperçut. Et lui cria
1: « Ainsi tu me quittes, tu n'as pas de cœur. Heureusement, il me reste le bel oiseau en or. »
0: La cour murmura d'indignation.
3: « Osez faire ça, notre souverain ! » !»«
4: Ah, ah, quel culot ! » !»«
3: Quel égoïste !»
0: Le chambellan reçut l'ordre de remonter chaque jour la mécanique du rossignol. Inlassablement, le même chant résonnait dans la salle du trône et pas une seule note n'était modifiée. L'empereur s'émerveillait.
1: Quel artiste ! Chambellan, présentez à mon peuple le premier et seul chanteur impérial.
0: Ainsi fut fait et le vrai rossignol tomba dans l'oubli. Deux années s'écoulèrent. La cour impériale connaissait par cœur l'unique chant de l'oiseau artificiel et personne n'osait s'en lasser. Un soir, la mécanique de l'oiseau se bloqua. Les plus grands médecins et horlogers du palais se penchèrent sur son cas.
6: Cet animal est souffrant. Il a trop chanté. Cependant, il existe une solution. Le faire désormais siffler une seule fois par an.
0: C'est ainsi que le rossignol d'or et de rubis ne chanta plus que lors des grandes fêtes célébrant la venue du printemps. Entre-temps, l'oiseau reposait sur un coussin de soie près du lit de l'empereur. Les courtisans, obéissant aux ordres impériaux, venaient chaque jour s'incliner devant ce bel objet. Cinq ans plus tard, l'empereur tomba malade. Son peuple s'inquiéta.
3: Il paraît qu'il va très mal.
4: Oui, oui, son cœur est très fatigué.
3: Quel malheur!
4: On dit qu'il ne peut plus parler. Chambellan, dis-nous comment se porte l'empereur.
3: Il vit encore, mais d'ici à l'aube, son âme aura quitté son corps.
0: Et déjà, le nouvel empereur fut présenté à la foule. Aussi, nul ne s'inquiéta plus du vieil empereur, allongé dans son lit immense et majestueux. Le visage tourné vers le rossignol mécanique, il le supplia.
1: Rossignol, ne veux-tu pas bercer ma tristesse une dernière fois?

0: Sur le rebord de la fenêtre ouverte, un chant mélodieux s'éleva. Le vrai rossignol lançait, dans l'aube naissante, ses notes cristallines. L'empereur, pourtant si faible, se sentit déjà mieux.
1: « Si cela te guérit, je chanterai pour toi !»«
2: Comment puis-je te remercier, moi qui ai su t'oublier si vite ? Que faire pour te récompenser ?»«
1: Tu m'as déjà mille fois remercié le jour où tu as pleuré devant moi. Tes larmes sont le trésor de mon cœur. Je chanterai toutes les nuits jusqu'à ta guérison. »
0: Le lendemain matin, l'empereur se leva. Le rossignol se percha sur son épaule.
2: « Veux-tu rester près de moi au palais ?»«
1: Non, non, je ne peux pas. Je viendrai chaque nuit chanter pour toi, car toute la journée, je vis près des pauvres gens. Mais promets-moi une chose. »«
2: Tu peux tout me demander. »«
1: Je n'ai qu'un seul désir. Ne répète à personne qu'un petit oiseau est ton ami et ton confident. »
0: Et sur cette phrase, l'oiseau s'échappa. Lorsque le chambellan entra dans la chambre de l'empereur, il le trouva debout, souriant, près de la fenêtre.
3: « Avez-vous passé une bonne nuit, sire ?»
0: Nul signe sur le visage du chambellan ne montra son étonnement. Mais dans les yeux de l'empereur, il reconnut les larmes qui avaient coulé ce premier soir où le rossignol avait chanté.

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4: 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Allons-y.

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2: Salut les Pitchouns et bienvenue dans cette nouvelle actu ludique. Aujourd'hui, nous allons parler de À la rescousse maestro dans la peau d'un secouriste. C'est un jeu de plateau à thème, vous serez alors plongé dans la peau d'un secouriste. C'est un jeu de parcours et de connaissances sur les thèmes essentiels du secourisme et de l'apprentissage des gestes qui sauvent. Ce jeu peut vous sauver la vie ou, pour le moins, aider les enfants à prendre conscience de certains dangers qui les guettent au quotidien. Chaque joueur incarne un secouriste qui doit se rendre le plus rapidement possible sur les lieux d'un accident tout en complétant sa trousse de premiers soins. Tout au long du parcours, il devra répondre à des questions, les fameuses cartes quiz, sur les bonnes pratiques à mettre en place en cas de situation d'urgence, ou alors mimer des actions liées à la santé et la sécurité. Le vainqueur est le joueur qui sera le premier sur les lieux de sa mission en ayant récolté l'ensemble de son équipement. Les questions sont adaptées aux enfants à partir de 7-8 ans. Comment réagis-tu face à une brûlure ou une coupure? Comment places-tu une personne en position latérale de sécurité? Elles nécessiteront toutefois d'avoir abordé le sujet au préalable, que ce soit à l'école ou en famille, afin de pouvoir en discuter ensemble. L'intérêt pédagogique? Sensibiliser aux premiers secours, et vous développerez des compétences sur la connaissance, la réflexion et le vocabulaire. Une durée de jeu d'environ 15 minutes et c'est entre 2 à 6 joueurs. Et c'était l'actu ludique du jour, et quant à moi, je vous dis à bientôt.

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1: Salut les Pitchouns et bienvenue dans l'agenda des sorties. Aujourd'hui, un agenda spécial château. Venez avec moi découvrir de magnifiques monuments français. Et pour commencer, partons au château de Pierrefonds. Et si vous emmeniez toute la famille dans un véritable château de contes de fées ? Direction Pierrefonds pour découvrir une impressionnante forteresse qui semble tout droit sortie d'un autre temps. Avec ses grandes tours, ses remparts et ses salles majestueuses, le château émerveille petits et grands. Les enfants pourront alors laisser libre cours à leur imagination en se prenant pour des chevaliers ou des princesses. Au fil de la visite, découvrez l'histoire fascinante de ce monument et de sa spectaculaire restauration. Chaque salle révèle son lot de détails, de mystères et de surprises. Le château offre également un cadre magnifique pour une balade en famille au cœur de l'histoire. Une sortie idéale pour apprendre, rêver et partager un moment inoubliable. Alors, prêt à franchir les portes de cette incroyable forteresse ? De plus, ce château fait partie des centres des monuments nationaux, qui compte plus de 100 sites à travers la France. Il permet, entre autres, de conserver, restaurer et animer le château tout au long de l'année. Au château de Pierrefonds, l'aventure commence dès que vous passez le pont-levis. Ensuite, partons ensemble explorer le magnifique château de Chambord. Et si vous partiez en famille à la découverte de l'un des châteaux les plus impressionnants de France ? Direction Chambord, au cœur de la magnifique vallée de la Loire. Avec ses tours, ses tourelles et son architecture spectaculaire, le château semble tout droit sorti d'un conte de fées. Petits et grands pourront alors explorer ses nombreuses salles et imaginer la vie des rois et des princesses. Ne manquez surtout pas le célèbre escalier à double révolution, aussi surprenant qu'ingénieux. À l'extérieur, les immenses jardins et le domaine offrent un terrain de jeu idéal pour une balade en famille. Entre histoire, architecture et nature, chacun trouvera de quoi s'émerveiller. Une visite qui permet aux enfants d'apprendre tout en laissant parler leur imagination. Alors, prêt à pousser les portes de ce château extraordinaire à Chambord, l'histoire devient une véritable aventure à vivre en famille. Et enfin, partons à la découverte du château de Vaux-le-Vicomte. Et si vous partiez en famille à la découverte d'un château digne des plus beaux contes de fées ? Direction Vaux-le-Vicomte, à quelques kilomètres de Paris, pour un voyage au cœur du grand siècle. Avec son architecture majestueuse, ses salons somptueux et ses magnifiques jardins à la française, le château émerveille petits et grands. Les enfants pourront alors se glisser dans la peau de chevaliers, de princesses ou même de rois le temps d'une visite. Découvrez les nombreux secrets de Nicolas Fouquet et l'histoire fascinante de ce lieu exceptionnel. À l'extérieur, les jardins offrent un décor spectaculaire pour une agréable promenade en famille. Entre jeux, découvertes et anecdotes historiques, chacun pourra trouver son bonheur. Et lorsque la nuit tombe, le château se transforme parfois en un véritable décor de rêve, illuminé par des milliers de bougies. Une sortie idéale pour s'évader, apprendre et créer de beaux souvenirs en famille. À Vaux-le-Vicomte, l'histoire et la magie se donnent rendez-vous pour une aventure inoubliable. Et voilà les Pitchouns, c'était cet agenda des sorties. J'espère qu'il vous aura plu. Retrouvez plus d'informations sur notre site internet tvradiopitchoun.fr. Quant à moi, je vous dis à bientôt.
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3: Salut nos Pitchounes. Aujourd'hui, on part en Inde, dans la région du Madhya Pradesh, et on retrouve une petite fille qui est en classe à l'école.
4: Bonjour les Pitchounes.
3: Bonjour petite indienne. Dis donc, tu as l'air super contente, toi.
5: Qu'est-ce qui se passe?
6: C'est à cause de mon cartable. Il est très marrant et il fait beaucoup rigoler, moi.
3: Ton cartable? Bah, pourquoi il est marrant?
4: Regarde-le, il bouge tout seul.
3: Mais oui, tu as raison, c'est très bizarre ça. On dirait qu'il y a quelque chose à l'intérieur.
4: Oui, oui, tu l'entends. On dirait quelqu'un qui siffle dedans.
3: Quelqu'un qui siffle dans ton sac? Ça alors, c'est de plus en plus étrange. Attends, je vais regarder. Je l'ouvre. Oh mon Dieu, c'est un serpent.
6: Ça, c'est un très gros serpent.
4: Un cobra.
3: Oh là là, un cobra, mais c'est hyper dangereux.
4: Je crois qu'il voulait venir en classe avec moi pour apprendre l'alphabet.
3: Un cobra qui se faufile dans le cartable d'une petite écolière pour pouvoir aller à l'école, ça c'est vraiment une info bizarre, drôle, insolite.
4: Mais 100% vrai.
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5: Bonjour, aujourd'hui, intéressons-nous aux chefs d'orchestre et à leurs baguettes. Quand on se représente un chef d'orchestre, on le voit tout de suite debout devant des musiciens, gesticulant sa baguette à la main. Cette baguette, longue d'une vingtaine à une soixantaine de centimètres, est le lien qui l'unit avec l'orchestre. C'est grâce à elle qu'il imprime le rythme des compositions que les musiciens jouent. En effet, pour faire au plus simple, le rôle du chef d'orchestre est de diriger la musique. Pendant longtemps, on utilisait pour cela un lourd bâton, le bâton de direction, avec lequel on frappait le sol pour donner le rythme. Malheureusement, le célèbre compositeur Jean-Baptiste Lully s'emporta lors d'une répétition et heurta violemment son orteil avec le bâton. La blessure causée donc par ce coup arrêta l'utilisation pure et simple du bâton de direction. Il fallut attendre le milieu du 19e siècle pour que l'utilisation de la baguette soit admise. Celle-ci permit, il faut l'avouer, plus de nuances dans l'indication du tempo, de la mesure et des attaques. Avec sa baguette, le chef d'orchestre pouvait diriger plus finement les œuvres musicales en s'adonnant à une gestuelle que tous les musiciens reconnaissaient et surtout suivaient. Aujourd'hui, l'utilisation d'une baguette, faite en bois léger ou en fibre de verre ou encore en fibre de carbone, représente la norme. Certains grands chefs d'orchestre choisissent de ne pas utiliser cette baguette, mais cela reste rare et semble être plus lié à la personnalité des chefs d'orchestre qu'à des contraintes techniques. Et voilà, tu sais désormais pourquoi les chefs d'orchestre utilisent des baguettes. À bientôt pour une prochaine question.
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0: Guillaume ? Guillaume ?
1: Oui ?
0: Est-ce que tu pourrais me raconter une histoire ?
1: D'accord, mais pas n'importe quelle histoire. Je vais te raconter les animaux.
2: Écoute, ferme les yeux. Imagine-toi marcher dans la forêt amazonienne. Seul, tu écoutes les différents bruits. Soudain, une brindille se casse derrière toi. Lentement, tu te retournes, mais tu ne vois rien. Plus tu t'approches, plus tu devines une silhouette. Un magnifique félin se tient devant toi, impassible. Mais qu'est-il ?
0: Un léopard ? Un jaguar ?
2: Tout d'abord, il faut savoir que le léopard et le jaguar peuvent être noirs. C'est juste une question de forme due à la génétique. Mais les taches du jaguar sont plus larges et plus étalées que celles du léopard et ont parfois des points à l'intérieur. Un camouflage parfait. Les jaguars ont une tête plus large et des muscles de la mâchoire plus puissants qui leur permettent d'écraser la tête de leur proie, tandis que les léopards vont écraser la trachée de leur proie. Les jaguars sont plus gros et plus massifs que les léopards. Ici, nous sommes en Amazonie et seul le jaguar règne en maître dans ces forêts, tout comme en Amérique latine. Le léopard, de son côté, vit en Asie et en Afrique.
0: Plus gros et plus massif, quel poids fait-il ?
2: Alors, les mâles sont estimés entre 55 et 100 kilos. Quant aux femelles, elles sont entre 40 et 70 kilos. Ce poids lui vaut la troisième place dans la liste des plus gros félins après le lion et après le tigre.
0: Que mange-t-il ?
2: Avec sa tête massive, on a vu qu'il écrasait le crâne de ses proies en leur bondissant dessus. Jaguar vient du mot indien yaguara, qui signifie la bête sauvage qui tue sa proie d'un bond. Il va se nourrir de singes, de caïmans, de poissons, de tortues, de rongeurs. Il est en haut de la chaîne alimentaire.
0: En haut de la chaîne alimentaire ? Est-il bien considéré par les tribus amérindiennes ?
2: Les tribus indiennes du Rio Napo, dans l'ouest de l'Amazonie, pensaient que le jaguar était la réincarnation d'un sorcier défunt. Les Mayas adoraient le dieu jaguar, tout comme les Apothèques. Les Olmèques vénéraient un dieu né des amours mythiques d'une femme et d'un jaguar. Aujourd'hui encore, les chamans des Indiens Gariros disent se transformer en jaguar pour communiquer avec le monde de l'au-delà.
0: Vit-il seul ou en couple ?
2: Alors le jaguar est un animal solitaire. Seulement pour les périodes de reproduction, mâles et femelles se rencontrent, mais seulement pour la reproduction. La femelle va marquer son territoire avec des marquages urinaires et va de plus en plus grogner. Les mâles sauront alors que la femelle est prête pour l'accouplement. Après, ils laisseront la responsabilité à la femelle de s'occuper de ses petits.
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1: Salut les Pitchounes et bienvenue dans l'agenda des sorties. Aujourd'hui, un agenda spécial château. Venez avec moi découvrir de magnifiques monuments français. Et pour commencer, partons au château de Pierrefonds. Et si vous emmeniez toute la famille dans un véritable château de contes de fées? Direction Pierrefonds pour découvrir une impressionnante forteresse qui semble tout droit sortie d'un autre temps. Avec ses grandes tours, ses remparts et ses salles majestueuses, le château émerveille petits et grands. Les enfants pourront alors laisser libre cours à leur imagination en se prenant pour des chevaliers ou des princesses. Au fil de la visite, découvrez l'histoire fascinante de ce monument et de sa spectaculaire restauration. Chaque salle révèle son lot de détails, de mystères et de surprises. Le château offre également un cadre magnifique pour une balade en famille au cœur de l'histoire. Une sortie idéale pour apprendre, rêver et partager un moment inoubliable. Alors, prêt à franchir les portes de cette incroyable forteresse ? De plus, ce château fait partie des centres des monuments nationaux, qui comptent plus de 100 sites à travers la France. Il permet, entre autres, de conserver, restaurer et animer le château tout au long de l'année. Au château de Pierrefonds, l'aventure commence dès que vous passez le pont-levis. Ensuite, partons ensemble explorer le magnifique château de Chambord. Et si vous partiez en famille à la découverte de l'un des châteaux les plus impressionnants de France? Direction Chambord, au cœur de la magnifique vallée de la Loire. Avec ses tours, ses tourelles et son architecture spectaculaire, le château semble tout droit sorti d'un conte de fées. Petits et grands pourront alors explorer ses nombreuses salles et imaginer la vie des rois et des princesses. Ne manquez surtout pas le célèbre escalier à double révolution, aussi surprenant qu'ingénieux. À l'extérieur, les immenses jardins et le domaine offrent un terrain de jeu idéal pour une balade en famille. Entre histoire, architecture et nature, chacun trouvera de quoi s'émerveiller. Une visite qui permet aux enfants d'apprendre tout en laissant parler leur imagination. Alors, prêt à pousser les portes de ce château extraordinaire à Chambord, l'histoire devient une véritable aventure à vivre en famille. Et enfin, partons à la découverte du château de Vaux-le-Vicomte. Et si vous partiez en famille à la découverte d'un château digne des plus beaux contes de fées? Direction Vaux-le-Vicomte, à quelques kilomètres de Paris, pour un voyage au cœur du grand siècle. Avec son architecture majestueuse, ses salons somptueux et ses magnifiques jardins à la française, le château émerveille petits et grands. Les enfants pourront alors se glisser dans la peau de chevaliers, de princesses ou même de roi le temps d'une visite. Découvrez les nombreux secrets de Nicolas Fouquet et l'histoire fascinante de ce lieu exceptionnel. À l'extérieur, les jardins offrent un décor spectaculaire pour une agréable promenade en famille. Entre jeux, découvertes et anecdotes historiques, chacun pourra trouver son bonheur. Et lorsque la nuit tombe, le château se transforme parfois en un véritable décor de rêve illuminé par des milliers de bougies. Une sortie idéale pour s'évader, apprendre et créer de beaux souvenirs en famille. À Vaux-le-Vicomte, l'histoire et la magie se donnent rendez-vous pour une aventure inoubliable. Et voilà les Pitchounes, c'était cet agenda des sorties. J'espère qu'il vous aura plu. Retrouvez plus d'informations sur notre site internet tvradiopitchoun.fr. Quant à moi, je vous dis à bientôt.
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3: Salut nos Pitchouns. Aujourd'hui, on part en Inde, dans la région du Madhya Pradesh, et on retrouve une petite fille qui est en classe à l'école.
4: Bonjour les Pitchouns.
3: Bonjour petite indienne. Dis donc, tu as l'air super contente toi.
5: Qu'est-ce qui se passe?
6: C'est à cause de mon cartable. Il est très marrant. Il fait beaucoup rigoler moi.
3: Ton cartable? Bah, pourquoi il est marrant?
6: Bah, regarde-le, il bouge tout seul.
3: Mais oui, tu as raison, c'est très bizarre ça. On dirait qu'il y a quelque chose à l'intérieur.
6: Oui, oui, tu l'entends. On dirait quelqu'un qui siffle dedans.
3: Quelqu'un qui siffle dans ton sac? Ça alors, c'est de plus en plus étrange. Attends, je vais regarder. Je l'ouvre. Oh mon Dieu, c'est un serpent.
6: Ça, c'est un très gros serpent. Un cobra.
3: Oh là là, un cobra, mais c'est hyper dangereux.
6: Je crois qu'il voulait venir en classe avec moi pour apprendre l'alphabet.
3: Un cobra qui se faufile dans le cartable d'une petite écolière pour pouvoir aller à l'école, ça c'est vraiment une info bizarre, drôle, insolite.
6: Mais 100% vrai.
1: C'était le journal des Pitchouns.
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8: Salut les Pitchouns et bienvenue dans L'école est finie en ce jeudi. J'espère que vous allez bien et que vous êtes en pleine forme. On se retrouve aujourd'hui pour découvrir de nouvelles choses dans L'école est finie. On va s'intéresser à notre programme habituel. On va retrouver l'actu ludique. On va retrouver également le chiffre du jour. On continue notre semaine spéciale sur les vélos. La positive attitude pour tout savoir de l'écologie et de ce qu'il se passe de positif dans le monde. On aura également le journal des Pitchouns avec Ambre et Tristan, l'actu ciné, l'agenda et enfin l'anecdote du jour. Vous connaissez tout le programme de notre émission Les Pitchouns, il ne me reste plus qu'à vous proposer d'écouter de la musique tout de suite sur Radio Pitchouns.

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3: Salut les Pitchouns et bienvenue dans cette nouvelle actu ludique. Aujourd'hui, nous allons parler de À la rescousse Maestro dans la peau d'un secouriste. C'est un jeu de plateau à thème, vous serez alors plongé dans la peau d'un secouriste. C'est un jeu de parcours et de connaissances sur les thèmes essentiels du secourisme et de l'apprentissage des gestes qui sauvent. Ce jeu peut vous sauver la vie ou, pour le moins, aider les enfants à prendre conscience de certains dangers qui les guettent au quotidien. Chaque joueur incarne un secouriste qui doit se rendre le plus rapidement possible sur les lieux d'un accident tout en complétant sa trousse de premiers soins. Tout au long du parcours, il devra répondre à des questions, les fameuses cartes quiz, sur les bonnes pratiques à mettre en place en cas de situation d'urgence, ou alors mimer des actions liées à la santé et la sécurité. Le vainqueur est le joueur qui sera le premier sur les lieux de sa mission en ayant récolté l'ensemble de son équipement. Les questions sont adaptées aux enfants à partir de 7-8 ans. Comment réagis-tu face à une brûlure ou une coupure? Comment places-tu une personne en position latérale de sécurité? Elles nécessiteront toutefois d'avoir abordé le sujet au préalable, que ce soit à l'école ou en famille, afin de pouvoir en discuter ensemble. L'intérêt pédagogique? Sensibiliser aux premiers secours, et vous développerez des compétences sur la connaissance, la réflexion et le vocabulaire. Une durée de jeu d'environ 15 minutes et c'est entre 2 à 6 joueurs. Et c'était l'actu ludique du jour et quant à moi, je vous dis à bientôt.
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1: Le chiffre du jour, les pitchouns, on continue notre semaine spéciale sur les vélos et on va s'intéresser comme hier à un vélo d'exception. Aujourd'hui, nous allons non pas nous intéresser au vélo le plus grand du monde, mais bien au vélo le plus long du monde. Donc l'idée originale de ce vélo est celle de Cees Warendorf, l'organisateur d'une course cycliste du nom de Michiel van Marais aux Pays-Bas. Donc il voulait marquer le coup pour la 50e édition de sa course en entrant dans le Guinness Book des records. Plus vite dit que fait, car pour être homologué, le vélo devait compter sur seulement deux roues, sans stabilisateur, et parcourir une distance de 100 mètres sans que le cycliste ne mette pied à terre. Imaginez le défi, car le précédent record établi, les enfants, a été tout simplement établi à un petit peu plus de 28 mètres sans poser le pied à terre. Donc pour y parvenir, les concepteurs ont trouvé une parade en remplaçant la roue arrière par un rouleau et ainsi accroître la stabilité du vélo qui pesait quand même environ 500 kg. Piloté par une personne installée à l'avant, le vélo était propulsé par un cycliste assis à l'arrière. Pour la petite histoire, la prouesse tout simplement a été réalisée durant l'été 2011 avec un vélo. Les enfants, j'ai gardé le chiffre pour la fin. Pour le suspense de 35,79 mètres de long, un vélo de quasiment 36 mètres, ça existe et il roule et il a pu donc s'inscrire dans le livre des records. En tout cas, c'est vraiment très impressionnant. Il ressemble pas vraiment à un vélo, mais en tout cas, c'est un vélo qui fonctionne et qui roule et qui est très très très très long. En tout cas, j'espère les enfants que ce chiffre du jour vous a plu. Place à la musique dans L'école est finie.
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2: Salut les Pitchouns et bienvenue dans cette positive attitude. Aujourd'hui, nous allons parler d'énergie renouvelable dont l'Irlande est championne. En 2019, le gouvernement de l'Irlande a décidé de développer les énergies renouvelables, c'est-à-dire des énergies qui utilisent des ressources naturelles comme le vent, le soleil ou l'eau. Son objectif est de produire 70% de son énergie grâce aux énergies renouvelables d'ici 2030. L'Irlande n'a pas beaucoup de soleil, donc il est difficile d'utiliser beaucoup de panneaux solaires. Par contre, il y a beaucoup de vent. Le pays a donc construit de nombreuses éoliennes qui utilisent la force du vent pour fabriquer de l'électricité. Le 6 décembre 2023, l'Irlande a battu un record. Pendant un moment, les éoliennes ont produit assez d'électricité pour couvrir 73% de la consommation du pays. Ce record ne peut pas se reproduire tous les jours, car les éoliennes dépendent du vent. S'il n'y a pas assez de vent, elles produisent moins d'électricité. Mais c'est une très bonne nouvelle. Cela montre que l'Irlande avance dans ses efforts pour protéger la planète et utiliser davantage d'énergie propre. C'était la positive attitude du jour et moi je vous dis à bientôt.
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1: 18h sur Radio Pitchoun, c'est l'heure de votre journal préparé par Ambre et par Tristan. On va voyager aux quatre coins du monde pour tout connaître des dernières actualités. Le journal des Pitchoun, c'est tout de suite.
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5: Salut nos Pitchoun, aujourd'hui on part en Inde, dans la région du Madhya Pradesh, et on retrouve une petite fille qui est en classe à l'école.
6: Bonjour les Pitchoun.
5: Bonjour petite indienne, dis donc tu as l'air super contente toi.
6: Qu'est-ce qui se passe?
7: C'est à cause de mon cartable, il est très marrant, et il fait beaucoup rigoler moi.
5: Ton cartable? Bah pourquoi il est marrant?
6: Regarde-le, il bouge tout seul.
5: Mais oui, tu as raison, c'est très bizarre ça. On dirait qu'il y a quelque chose à l'intérieur.
6: Oui, oui, tu l'entends. On dirait quelqu'un qui siffle dedans.
5: Quelqu'un qui siffle dans ton sac? Ça alors, c'est de plus en plus étrange. Attends, je vais regarder. Je l'ouvre. Oh mon Dieu, c'est un serpent.
7: Ça, c'est un très gros serpent.
6: Un cobra.
5: Oh là là, un cobra, mais c'est hyper dangereux.
6: Je crois qu'il voulait venir en classe avec moi pour apprendre l'alphabet.
5: Un cobra qui se faufile dans le cartable d'une petite écolière pour pouvoir aller à l'école, ça c'est vraiment une info bizarre, drôle, insolite.
6: Mais 100% vrai.
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4: Salut les Pitchouns et bienvenue dans cette nouvelle Actu Ciné. Aujourd'hui, nous allons parler du film Le Corset. Dans une ferme au cœur de la Beauce, Christophe, 11 ans, règle ses pas sur ceux de son père. Mais à l'école, à la maison ou sur le tracteur, Christophe penche et tombe. Il est obligé de porter un corset pour filer droit. Tandis que la ferme traverse des moments difficiles, Christophe grandit comme il peut. Il découvre la musique et fait la rencontre de Clara, avec qui tout semble devenir possible. Sortie prévue en salle le 14 octobre, et moi je vous laisse avec la bande-annonce et je vous dis à bientôt.
5: Oula, attention là, t'es pas droit, hein. Tu te redresses? Ouais, c'est parfait, attention.
6: Bon, c'est quoi cette histoire?
7: Au revoir maman. Ils font quoi tes parents?
8: Ils sont agriculteurs.
9: Tu penseras au troisième virement, c'est prévu le mois dernier.
8: Moi je peux aider à la moisson. Je peux peut-être conduire le tracteur avec la remorque.
10: Quand tu penches, tu sens que tu penches. Voilà, c'est ton corset.
11: Il doit le porter tous les jours, 24 heures sur 24.
8: Ah, je peux rien faire avec ce truc. Je vais plus le mettre.
6: Dans la vie, on n'a pas toujours le choix.
8: Et pourquoi on pourrait pas avoir le choix?
12: M'aide aux offices, je peux te donner des cours en échange.
6: C'est pas Jojo ta chanson là.
5: Toi, de toute façon, tant que c'est pas ta Stéphanie de Monaco, hein.
6: Dis donc pas de bêtises.
8: Tu fais de la musique? Bah vas-y, montre.
7: C'est moins marrant quand t'es pas là.
12: Tu te débrouilles bien, tu sais.
8: C'est si grave.
5: Non mais je rêve, tu dis où? On a qu'une journée pour pas perdre la ferme, t'entends?
8: Papa!
9: Votre ferme, ça fait des années qu'elle est en train de crever!

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1: Dans l'école est finie, on adore parler de bons plans et on adore parler de bons plans sortis. Ces bons plans sortis sont regroupés dans un agenda qui vous ressemble, un agenda qui vous permet d'avoir plein de bonnes idées pour pouvoir sortir en famille. Place à l'agenda tout de suite et on se retrouve dans quelques minutes pour la suite de l'école est finie.
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3: Salut les Pitchouns et bienvenue dans l'agenda des sorties. Aujourd'hui, un agenda spécial château. Venez avec moi découvrir de magnifiques monuments français. Et pour commencer, partons au château de Pierrefonds. Et si vous emmeniez toute la famille dans un véritable château de contes de fées? Direction Pierrefonds pour découvrir une impressionnante forteresse qui semble tout droit sortie d'un autre temps. Avec ses grandes tours, ses remparts et ses salles majestueuses, le château émerveille petits et grands. Les enfants pourront alors laisser libre cours à leur imagination en se prenant pour des chevaliers ou des princesses. Au fil de la visite, découvrez l'histoire.

0: fascinant de ce monument et de sa spectaculaire restauration. Chaque salle révèle son lot de détails, de mystères et de surprises. Le château offre également un cadre magnifique pour une balade en famille au cœur de l'histoire. Une sortie idéale pour apprendre, rêver et partager un moment inoubliable. Alors, prêt à franchir les portes de cette incroyable forteresse ? De plus, ce château fait partie des centres des monuments nationaux, qui comptent plus de 100 sites à travers la France. Il permet, entre autres, de conserver, restaurer et animer le château tout au long de l'année. Au château de Pierrefonds, l'aventure commence dès que vous passez le pont-levis. Ensuite, partons ensemble explorer le magnifique château de Chambord. Et si vous partiez en famille à la découverte de l'un des châteaux les plus impressionnants de France ? Direction Chambord, au cœur de la magnifique vallée de la Loire. Avec ses tours, ses tourelles et son architecture spectaculaire, le château semble tout droit sorti d'un conte de fées. Petits et grands pourront alors explorer ses nombreuses salles et imaginer la vie des rois et des princesses. Ne manquez surtout pas le célèbre escalier à double révolution, aussi surprenant qu'ingénieux. À l'extérieur, les immenses jardins et le domaine offrent un terrain de jeu idéal pour une balade en famille. Entre histoire, architecture et nature, chacun trouvera de quoi s'émerveiller. Une visite qui permet aux enfants d'apprendre tout en laissant parler leur imagination. Alors, prêt à pousser les portes de ce château extraordinaire à Chambord, l'histoire devient une véritable aventure à vivre en famille. Et enfin, partons à la découverte du château de Vaux-le-Vicomte. Et si vous partiez en famille à la découverte d'un château digne des plus beaux contes de fées ? Direction Vaux-le-Vicomte, à quelques kilomètres de Paris, pour un voyage au cœur du grand siècle. Avec son architecture majestueuse, ses salons somptueux et ses magnifiques jardins à la française, le château émerveille petits et grands. Les enfants pourront alors se glisser dans la peau de chevaliers, de princesses ou même de roi le temps d'une visite. Découvrez les nombreux secrets de Nicolas Fouquet et l'histoire fascinante de ce lieu exceptionnel. À l'extérieur, les jardins offrent un décor spectaculaire pour une agréable promenade en famille. Entre jeux, découvertes et anecdotes historiques, chacun pourra trouver son bonheur. Et lorsque la nuit tombe, le château se transforme parfois en un véritable décor de rêve illuminé par des milliers de bougies. Une sortie idéale pour s'évader, apprendre et créer de beaux souvenirs en famille. À Vaux-le-Vicomte, l'histoire et la magie se donnent rendez-vous pour une aventure inoubliable. Et voilà les Pitchouns, c'était cet agenda des sorties. J'espère qu'il vous aura plu. Retrouvez plus d'informations sur notre site internet tvradiopitchoun.fr. Quant à moi, je vous dis à bientôt.
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1: L'anecdote du jour, les pitchouns. Aujourd'hui, nous allons nous intéresser à une chenille. Une chenille qui se fait passer pour un prédateur. Cette chenille, c'est une véritable as en matière de déguisement et dans le monde du vivant. Donc la chenille qui s'appelle la chenille Faubretron Hipparchia, et elle est vraiment très très très très douée. En effet, donc cette chenille est totalement inoffensive. Elle ne fait de mal à personne. Elle mange tranquillement ses petites plantes. Mais elle peut prendre une apparence surprenante, celle d'un prédateur, la tarentule, pour pouvoir se protéger. Cette capacité à se camoufler, à se transformer en une tarentule, lui permet d'éviter de très mauvaises rencontres. Voilà pour cette chenille. N'hésitez vraiment pas à aller regarder des photos sur internet. Si vous êtes arachnophobe, mais évitez, puisqu'elle ressemble vraiment à une tarentule. En tout cas, les pitchouns, j'espère que vous allez pouvoir vous aussi devenir de véritables as en camouflage et vous créer un déguisement incroyable pour Halloween qui arrive dans très peu de temps puisque les vacances c'est la semaine prochaine. Bref, place à la musique, les pitchouns, et on se retrouve dans quelques minutes pour la suite et la fin de L'école est finie.

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1: L'école est finie, c'est terminé pour ce jeudi. On se retrouve demain après-midi à partir de 17h et ce jusqu'à 19h pour la dernière émission de la semaine. On se retrouve également demain matin à partir de 7h jusqu'à 9h avec Guillaume et Francis pour votre club, le club des Pitchouns. Je vous fais à toutes et à tous de très très gros bisous. Passez une excellente soirée. J'espère que vous allez passer un très très bon repas en famille. Je vous fais donc de très très gros bisous. Passez une belle soirée et je vous dis à demain.
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5: Salut nos Pitchouns, aujourd'hui on part en Inde dans la région du Madhya Pradesh et on retrouve une petite fille qui est en classe à l'école.
6: Bonjour les Pitchouns.
5: Bonjour petite indienne, dis donc tu as l'air super contente toi.
6: Qu'est-ce qui se passe?
7: C'est à cause de mon cartable, il est très marrant et il fait beaucoup rigoler moi.
5: Ton cartable? Pourquoi il est marrant?
6: Regarde-le, il bouge tout seul.
5: Mais oui, tu as raison, c'est très bizarre ça. On dirait qu'il y a quelque chose à l'intérieur.
6: Oui, oui, tu l'entends. On dirait quelqu'un qui siffle dedans.
5: Quelqu'un qui siffle dans ton sac? Alors, c'est de plus en plus étrange. Attends, je vais regarder. Je l'ouvre. Oh mon Dieu, c'est un serpent.
7: Ça, c'est un très gros serpent.
6: Un cobra.
5: Oh là là, un cobra, mais c'est hyper dangereux.
6: Je crois qu'il voulait venir en classe avec moi pour apprendre l'alphabet.
5: Un cobra qui se faufile dans le cartable d'une petite écolière pour pouvoir aller à l'école, ça c'est vraiment une info bizarre, drôle, insolite.
6: Mais 100% vrai.
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2: On m'appelle Prince Vaillant, chevalier de l'impossible.

0: Le vélo de la princesse. Comme chaque matin, Maxence et Éléonore vont jouer dans les jardins du château. Le prince Maxence prend son vélo et s'élance dans les allées.
1: Hé, fais attention, dit le jardinier, ou tu vas finir dans mes rosiers.
0: Mais pas de souci, Maxence est un vrai pilote.
2: Dis, tu me prêtes ton vélo? Demande Éléonore à son frère.
3: Non, c'est pas question, c'est mon vélo et puis c'est trop dur.
0: La petite princesse est vexée. Pourquoi n'y arriverait-elle pas? Elle continue de promener son petit chien tout en regardant Maxence avec envie. Elle aussi aimerait bien faire du vélo. Profitant que Maxence aille au petit coin, Éléonore attrape le vélo de son frère et essaye de pédaler.
1: Oh là là, c'est difficile de garder l'équilibre. Mais elle réessaye et repart. Elle y arrive, bravo!
0: Sauf qu'un volant de sa robe se prend dans les rayons. Patatras! La pauvre Éléonore se retrouve le nez dans les rosiers. Au retour de Maxence, il découvre sa sœur tout égratignée et son vélo tout cassé.
1: « Mes jolies roses !» hurle le jardinier.
3: « Mon vélo !» proteste Maxence énervé.
1: « Ma pauvre princesse !» crie maman affolée.
0: La reine vient relever la petite blessée. Heureusement, elle n'a que quelques égratignures. Plus de peur que de mal. Quant au vélo du prince, quelques coups de tournevis et il sera vite réparé. Éléonore est quand même ravie, elle a réussi à faire du vélo.
2: Dis maman, pourquoi est-ce que je me mets jamais de pantalon?
0: Parce que les petites princesses doivent mettre des robes, commence-t-elle. Mais pour faire du vélo, tu as raison, un pantalon c'est beaucoup mieux. Désormais, lorsqu'elle veut faire du vélo, Éléonore met un joli pantalon rose assorti à son beau vélo tout neuf. Alors, si vous entendez le jardinier râler, c'est sûrement que les enfants font la course dans les allées et qu'il a peur pour ses rosiers. Mais il n'a plus rien à craindre. Éléonore est devenue comme son frère, une pro du vélo.

0: Enveloppé dans d'épaisses fourrures, le roi faisait le tour de son royaume. Dans son traîneau tiré par des rennes, il inspectait ses villes, recevait des pièces d'or et des cadeaux, et se reposait dans les plus belles maisons. Tout au bout du pays, dans une maison qui donnait sur la mer, vivait un riche marchand, sa fille Baela et son neveu Olof. Le roi était plein d'admiration parce que tout autour de la maison, il y avait des bouleaux blancs comme la neige. Dans les branches chantaient des pigeons blancs et entre les troncs couraient des renards blancs. Mais quand il vit Baela, le roi la trouva si belle qu'il dit au marchand:
1: « Je vais emmener ta fille avec moi. Elle épousera un de mes trois fils et elle sera princesse. »
0: Le marchand fut ravi de cette proposition. Il aida sa fille qui pleurait à monter dans le traîneau. Olof pleurait aussi.
2: « Mais tu es stupide, mon pauvre enfant. Il faut rire, au contraire. Baela sera bien plus heureuse d'être princesse que marchande. »
0: Pendant ce temps, le traîneau file sur la neige, à travers les sapins noirs, et au bout de 3 semaines de voyage, il s'arrête enfin devant le palais du roi. C'est un énorme château avec de belles tours et des toits comme des oignons dorés. Dans chaque cheminée, les feux flambent et les murs épais ne laissent pas passer les courants d'air pourtant. Baela tremble de froid. Les jours passent et Baela ne se réchauffe pas. Elle devient même malade de froid. Ses cheveux se givrent, son visage se glace. Et si elle essaye de parler, au lieu de paroles, des flocons de neige s'échappent de sa bouche.
1: Alors le roi dit: « Mes fils, il faut faire quelque chose. Je sais que tous les trois vous trouvez Baela très belle. Eh bien, elle sera la femme de celui qui saura la réchauffer. Boris, puisque tu es l'aîné, à toi de commencer. »
3: Boris met aussitôt son habit de velours rouge, ses bottes de cuir rouge et son chapeau de fourrure. Il prend son arc et ses flèches et il siffle sa meute de loups qui accourt en hurlant. Boris saute sur son cheval rouge, il fait claquer son fouet et part au galop. Arrivé dans la forêt, il crie « Allez-y mes amis !»
0: Et les loups se précipitent. Ils égorgent toutes les bêtes de la forêt, les hermines, les belettes, les iblines, toutes celles qui ont une fourrure bien chaude. Alors Boris ordonne aux servantes de coudre les peaux pour en faire une immense couverture. Quand la couverture est faite, il enroule Baela dedans. Mais au lieu de se réchauffer, la pauvre Baela pleure à cause de toutes les bêtes tuées et elle se met à claquer des dents si fort que le roi accourt. Quand il voit la couverture, il entre dans une violente colère.
1: « Boris, pauvre imbécile, il ne reste sûrement plus une seule bête vivante dans ma forêt. Sors d'ici et ne reviens jamais !»
0: Boris hausse les épaules et il s'en va avec ses loups. Alors le roi dit à son second fils:
1: « À ton tour, Alexis, essaye de la réchauffer, si tu peux. »
0: Alexis met son habit de satin jaune, ses bottes de cuir jaune et son chapeau à plumes. Il prend son pipeau et il part dans la forêt avec ses serviteurs. Quand les serviteurs ont tendu des filets et des pièges partout, Alexis souffle dans son pipeau et le son est si joli que les oiseaux accourent. Alors les serviteurs les étouffent dans les filets et ils ramènent au palais des tonnes de plumes de toutes les couleurs. Alexis ordonne aux servantes de faire un immense édredon et quand il est fini, il l'étend sur la princesse gelée. Mais quand Baela comprend que tous les oiseaux sont tués, elle a encore plus froid et elle grelotte si fort que tout le palais en tremble. Le roi vient voir ce qui se passe et quand il voit l'édredon, il hurle de colère contre Alexis.
1: « Imbécile, tu as tué tous les oiseaux de ma forêt. Sors d'ici et je ne veux plus jamais te revoir. »
0: Alexis hausse les épaules et il s'en va avec son pipeau. Alors le roi dit
1: « À ton tour, Dimitri, mais je te préviens. Si tu tues un seul animal, je t'étrangle de mes propres mains. »
0: Dimitri ne répond pas parce qu'il ne parle jamais. Il ne met ni chapeau ni bottes parce qu'il n'en porte jamais.
4: et il s'en va tout seul dans la forêt parce qu'il est toujours seul. Pendant 3 jours et 3 nuits, à grands coups de hache, Dimitri abat tous les arbres de la forêt. Et pendant 3 jours et 3 nuits, il porte les troncs devant le palais. Quand tout est porté, il y met le feu. En voyant tous les arbres coupés, la pauvre Baïla se met à pleurer, mais ses joues sont si froides que les larmes se glacent tout de suite. Elle est bientôt tout entière recouverte de glace. Alors il se met à faire si froid dans le palais que le roi arrive. Il voit la princesse gelée, il se penche par la fenêtre et il aperçoit le feu.
5: « Dimitri, pauvre imbécile, tu as coupé et brûlé toute ma forêt. Sors d'ici et ne reviens jamais !»
4: Dimitri hausse les épaules, il prend sa hache et il s'en va sans se retourner. Le roi pleure pendant quelques jours, puis il se dit
2: « Mes bêtes et mes oiseaux tués, ma forêt brûlée et mes 3 fils partis. » Tout ça, c'est à cause de Baïla. Qu'on l'enferme au sommet de la tour et que je n'entende plus jamais parler d'elle.
4: La tour est si haute que Baïla, par la petite fenêtre, peut voir presque tout le pays. Alors Baïla, avec son poing gelé, casse le carreau et appelle Olof. Mais seuls des flocons de neige sortent de sa bouche. Pourtant, tout là-bas, au fond du pays, Olof un jour aperçoit quelques flocons de neige que le vent a portés. Et comme il ne neige jamais au printemps au bout du pays, Olof comprend que c'est Baïla qui l'appelle.
2: « Je suis sûr que Baïla est malheureuse. C'est le pays qui doit lui manquer. Je vais lui porter un renard blanc, un pigeon blanc et un bouleau blanc. Ça lui fera sûrement très plaisir. »
4: Il saute sur son cheval avec le petit bouleau sur le dos, le renard sur la selle à côté de lui et le pigeon sur l'épaule. Au bout de 2 semaines, il parvient au palais du roi. Il demande à voir Baïla, mais les servantes lui répondent « Allez-vous-en, rentrez chez vous !» Alors Olof dit « Petit renard, creuse un trou devant le mur. » En 1 minute, le trou est creusé. Et Olof dit « Petit pigeon, va dire à Baïla que je suis là. » 1 seconde après, le pigeon entre par le carreau cassé. Quand elle voit le pigeon blanc de son pays, Baïla est si heureuse que sa glace fond, que ses dents arrêtent de claquer et son corps de trembler. Du haut de sa fenêtre, elle voit Olof. Mais comment s'échapper? La tour est si haute. Alors, Olof met le bouleau dans le trou et il dit « Pousse, petit bouleau, pousse bien haut !» Et en quelques instants, le bouleau pousse jusqu'à la fenêtre et Baïla descend. Ils sont si heureux qu'ils pleurent de joie au pied du petit bouleau et ils l'arrosent de larmes et bientôt il y a 1000 bouleaux blancs avec 1000 renards blancs dessous et 1000 pigeons blancs dessus. Attiré par tout ce bruit, le roi arrive. Et quand il voit sa forêt, peuplée de renards et d'oiseaux, il est fou de joie. Olof a épousé Baïla, et Baïla n'a plus jamais eu froid.
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cocotte en chocolat. Elle est bizarre, cette poule, si loin de son poulailler. Elle est bizarre, cette poule, qui habite chez un pâtissier. Mais oui, petite sotte, c'est une poule en chocolat. Et je suis sûr que cette cocotte sera bientôt pour toi. La maison en chocolat. Un jour où j'avais trop rêvé, à l'ombre du cacaoyer, dans un village d'Amazonie, bien loin d'ici, j'avais bâti un habitat très délicat, une maison en chocolat. Le soleil dardait ses rayons juste au-dessus de ma maison. Alors un jour, elle disparut. Alors un jour, elle a fondu. Déçu, je me suis réveillé à l'ombre du cacaoyer. Le petit œuf. Le petit œuf qui s'est caché. Le petit œuf tout décoré. Le petit œuf, je l'ai trouvé. Le petit œuf, je l'ai posé. Il est couché dans mon panier avec son bel habit doré. Je le regarde émerveillé. Je suis fier de l'avoir trouvé. Le petit œuf en chocolat. Le petit œuf que tu vois là. Le petit œuf que Pâques m'envoie. Le petit œuf me laisse sans voix. L'arbre à œufs. Par une journée chocolatée, un arbre étrange avait poussé, devant les yeux émerveillés de tous les enfants rassemblés. Dans ce décor de chocolat, les œufs poussaient par-ci, par-là. Ils souriaient, se balançaient devant les bouches qui salivaient. Même le tronc d'arbre arriva à s'enrober de chocolat. L'odeur du chocolat flottait tandis que les enfants trépignaient. Par une journée chocolatée, un arbre à œufs avait poussé. L'arôme du chocolat. Il est monté me retrouver, l'arôme du chocolat. Quand il est passé sous mon nez, l'arôme si délicat, je me suis aussitôt levé. L'arôme du chocolat avait fini par m'entraîner vers la cuisine, tout en bas, où sur la table était posé un bol fumant de chocolat. L'œuf géant. L'autruche qui a pondu un œuf aussi géant, l'autruche qui a cru faire plaisir à l'enfant, a été bien déçue, car jamais cet enfant, le soulevant, n'a pu emporter l'œuf géant. La poule étonnée. Un poulailler en émoi, car pour la première fois, une poule rousse va couver un œuf chocolaté. Ne couve pas trop longtemps, lui ont dit les enfants. À peine seras-tu dessus que le pauvre œuf aura fondu.

0: Il était une fois une princesse jeune et jolie qui adorait jouer au ballon. Dès qu'il faisait beau, elle allait dans le parc du château, tapant des mains, riant, gambadant et faisant la folle à la poursuite de son ballon. Un jour, le jouet rebondissant un peu trop, alla atterrir, ou plutôt amerrir, dans le petit lac qui bordait les écuries royales. Comme un roseau pointu se trouvait juste à cet endroit, le ballon creva et s'enfonça dans les eaux troubles. La princesse, impuissante, se mit à sangloter de la perte de son amusement préféré. C'est alors qu'un coassement se fit entendre.
1: Quoi, quoi, quoi, quoi ? Ne pleure pas, je peux aller chercher ton ballon.
0: Une petite grenouille verte, assise sur un nénuphar, s'adressait à la princesse dans le langage des hommes.
2: Oh oui, faites-le pour moi, répondit la jeune fille en reniflant un bon coup.
1: Je vais le faire, à condition que tu m'acceptes pour ami, que je partage tes repas et me glisse dans les draps de ton lit chaque nuit.
0: Sans réfléchir, la princesse impatiente répondit
2: « Tout ce que tu voudras, je te promets tout !»
0: Et plouf, la petite grenouille verte plongea et remonta le ballon crevé à la surface. La princesse, ravie, s'empressa de rentrer au château, mais elle était tellement étourdie qu'elle en oublia la promesse faite à la grenouille. Le soir même, alors que la famille royale dînait, on entendit un coassement derrière la porte. La princesse devint toute rouge de surprise et de honte, et son père, le roi, intrigué, lui demanda pourquoi. Elle finit par raconter l'histoire du ballon et déclara qu'il lui serait bien difficile de partager son repas avec un tel animal.
3: « Une promesse est une promesse, » dit le roi. « Fais donc entrer ton invité et qu'elle mange assise près de toi. »
0: La jeune fille fit encore quelques manières avant de finir son repas, puis alla se coucher.
1: « et moi alors ?»
0: s'écria la grenouille.
1: « Rappelle-toi ta promesse, je dois dormir près de toi. »
3: « Une promesse est une promesse, » dit encore le roi de sa grosse voix.
0: À contre-cœur, la princesse emporta la grenouille dans le creux de sa main et la déposa doucement sur son oreiller. Les yeux de la grenouille étaient pleins de reconnaissance et de tendresse. Saisie de pitié, la princesse posa un léger baiser sur la tête du minuscule animal. Aussitôt, la grenouille disparut, laissant place à un beau garçon, un prince vêtu de velours vert.
4: « Ne craignez rien de moi, gentille princesse. Une sorcière m'avait jeté un mauvais sort que seule une jeune fille au grand cœur pouvait défaire. Me voilà libre et déjà amoureux de vous. »
0: À partir de cet instant, les deux jeunes gens ne se quittèrent plus et le jour de leur mariage, le festin terminé, ils allèrent main dans la main jusqu'au bord du lac pour jeter des morceaux de pain aux dizaines de petites grenouilles vertes qui les attendaient avec impatience.

0: près de la forêt habitait une petite fille qui avait les cheveux si blonds et si bouclés qu'on l'appelait Boucle d'Or. Près de la maison de Boucle d'Or vivait une famille ours. Il y avait le papa ours, la maman ours et le petit ours. Un jour, comme il faisait très beau, toute la famille ours décida d'aller se promener. Comme d'habitude, ils ne fermèrent pas la porte à clé. Jamais ils n'avaient rencontré de voleur. Boucle d'Or aussi, en voyant le beau temps, avait eu envie de se promener. Bientôt, elle se retrouva face à la maison des trois ours. La petite fille frappa à la porte, mais n'entendit aucune réponse. Alors, comme elle était bien curieuse de savoir qui pouvait vivre ici, elle entra. En arrivant dans la salle à manger, elle vit trois bols de soupe sur la table. Elle s'approcha du grand bol, celui du papa ours, goûta la soupe et la trouva bien trop chaude. Elle s'approcha alors du deuxième bol, celui de la maman ours, goûta la soupe et la trouva bien trop salée. Elle s'approcha enfin du troisième bol, celui du petit ours, goûta la soupe et la trouva tellement à son goût qu'elle la mangea jusqu'à la dernière goutte. Boucle d'Or était un peu fatiguée après sa promenade, alors elle voulut s'asseoir. Elle s'assit sur la grande chaise, celle du papa ours, mais la trouva bien trop haute. Elle s'assit sur la deuxième chaise, celle de la maman ours, mais la trouva trop bancale. Elle s'assit alors sur la petite chaise, mais comme Boucle d'Or était trop lourde, elle la cassa. «
1: Oh, ce n'est pas grave, se dit-elle. Continuons la visite. »

0: remonta l'escalier qui menait vers la chambre. Arrivée en haut, elle vit trois lits. Elle se coucha sur le grand lit, celui du papa ours évidemment, mais elle le trouva trop dur. Alors elle se coucha sur le deuxième lit, celui de la maman ours, mais elle le trouva trop mou. Enfin, elle se coucha sur le dernier lit, celui du petit ours. Elle le trouva tout à fait comme il faut et elle s'y endormit. Après leur promenade, les trois ours rentrèrent à la maison. Le papa ours, voyant son bol, s'écria « Quelqu'un a touché à ma soupe !» La maman ours, voyant son bol, s'exclama « Quelqu'un a touché à ma soupe !» Et le petit ours, regardant son bol, dit « Quelqu'un a mangé toute ma soupe !» Le papa ours avança dans la pièce et vit sa chaise.
1: « Quelqu'un s'est assis sur ma chaise !»
0: La maman ours, s'avançant alors vers sa chaise, affirma « Quelqu'un s'est aussi assis sur ma chaise !» Et le petit ours, s'approchant à son tour, se mit à pleurer « Quelqu'un a cassé ma chaise !» D'un pas décidé, le papa ours se dirigea vers l'escalier qu'il grimpa 4 à 4, suivi par la maman ours et par le petit ours qui séchait ses larmes. Le papa ours, une fois dans la chambre, avança vers son lit.
1: « Quelqu'un s'est couché sur mon lit !»
0: La maman ours, s'approchant aussi, dit « Quelqu'un s'est couché également sur mon lit !» Et le petit ours alors s'étonna. « Il y a quelqu'un dans mon lit !» Boucle d'or, réveillé par leur voix, ouvrit les yeux et vit les trois ours penchés au-dessus d'elle. Elle eut très peur et voyant la fenêtre ouverte, elle s'y précipita et sauta par-dessus pour courir vite, vite, vite jusque chez elle. Et les trois ours ne la revirent plus jamais.

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2: Quand j'étais petite, le jeudi, c'était le jour de congé. On allait voir les amis, on allait au cinéma, on faisait aussi des recettes de cuisine, surtout de la pâtisserie, à la maison avec maman ou sans maman. Et moi, j'aimais beaucoup faire la recette de la mousse au chocolat. C'était aussi une occasion de se maquiller façon clown, parce que quand tu la manges, ça laisse toujours des moustaches autour de la bouche et même un peu plus haut si la cuillère est très grande. Alors avec mon petit frère, on s'était mis au travail. Tu trouveras la recette en chanson à la suite de mon histoire. Et avec du bon chocolat, des œufs, de la crème, du beurre et même du rhum, un tout petit peu, on a fait notre fameuse mousse au chocolat. Rien qu'à m'écouter, tu te régales déjà, hein? C'est ce qui nous est arrivé et on a attendu qu'elle refroidisse 2 heures au réfrigérateur et on en a mangé un peu. Je dis un peu parce qu'au départ, c'était pour papa qui adore ça. Seulement, il fallait vérifier qu'elle était bonne, cette mousse. C'est ce qu'on a fait. Toutes les 10 minutes, nous voulions vérifier que la mousse refroidissait bien et qu'elle avait toujours bon goût. Aïe, aïe, aïe. Le soir, quand papa est arrivé, il restait à peine 2 cuillères à soupe de mousse au chocolat. Nous étions bien embêtés. Mais papa a bien rigolé de notre gourmandise. Nous lui avons promis d'en refaire une le mercredi d'après, mais que la prochaine fois, on serait moins gourmands.

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4: La couronne perdue. Ce matin, Annabelle se réveille de bien bonne humeur. Il fait beau et surtout, c'est son anniversaire. Elle s'habille, met sa plus belle robe, de jolis escarpins, des nœuds dans les cheveux. Elle est prête. Il ne lui manque plus que sa couronne. Mais où est-elle? Elle n'est pas sur son coussin. Oh là là, la couronne d'Annabelle a disparu. La princesse essaye de rester calme. Où l'ai-je posée hier?

0: soir en me couchant. Elle en est certaine, elle l'a déposé ici, près de son lit à baldaquin. Annabelle se penche et regarde sous son lit. Si sa couronne avait glissé? Mais point de couronne sous le lit. Peut-être sous l'armoire? Non, impossible. Sous sa coiffeuse? Non plus. Elle met toute sa chambre sans dessus-dessous. Pas de couronne. Elle doit la retrouver au plus vite. Elle doit absolument la porter pour son goûter d'anniversaire. Alors elle fouille tout le château, pièce par pièce. L'immense bureau est rempli de livres et de papiers. La salle de bain est pleine de bouteilles de parfums et de bijoux en tout genre. La cuisine est remplie d'ustensiles et d'ingrédients. Malheureusement, pas de trace de sa jolie couronne. Elle a cherché partout. Annabelle doit avouer, elle a perdu sa couronne. Elle descend toute honteuse dans la grande salle à manger. Tout le monde l'attend, le roi, la reine, toute la famille, ses amis. Et elle, elle est sans sa couronne. Le roi l'embrasse tendrement.
1: « Bon anniversaire, ma princesse. Mais où est ta couronne ? » demande-t-il en souriant.
0: Annabelle ne trouve pas les mots et éclate en sanglots. « Elle a disparu !» finit-elle par dire.
2: « Mais non, ne pleure pas, dit la reine. Nous avons une surprise pour toi. »
0: Sa couronne, comme elle est belle, elle brille de mille feux. Elle a de magnifiques pierres précieuses. Annabelle n'en a jamais vu d'aussi belle.
2: Maintenant que tu es grande, il te fallait une couronne digne de ce nom. Cette nuit, nous avons pris ta couronne pour la confier au bijoutier. Est-ce que le résultat te plaît ?
0: Annabelle est ravie. Elle sèche vite ses larmes. Et maintenant qu'elle a sa couronne sur la tête, elle va pouvoir profiter de ses amis et de son anniversaire.

0: Allons les enfants, c'est l'heure du goûter. Mamie vous a préparé un bon clafoutis aux cerises. Vous allez vous régaler. Pas de bousculade, il y en aura pour tout le monde.
1: Moi je veux la plus grosse part.
2: Et moi aussi.
0: Eh bien comme ça, je fais deux grosses parts égales et le tour est joué.
2: J'adore les cerises.
1: Tu n'en manges pas, grand-père?
0: Bah ma foi, je crois que je vais me laisser tenter. Une petite part alors.
1: Tu appelles ça une petite part?
2: Il ne va plus nous en rester. Quel gourmand tu fais, grand-père!
1: C'est bien toi qui nous as dit que la gourmandise était un vilain défaut.
0: Allons, Jérémy, tu sais bien qu'on ne parle pas la bouche pleine.
2: Oui, oui, ne détourne pas la conversation.
1: C'est quoi cette cloche que l'on entend tous les soirs à 5 heures?
0: Ah, ça, c'est un sacré mystère. C'est la cloche du manoir abandonné. Vous savez, sur la route de Saint-Pierre.
2: Bah, s'il est abandonné, qu'est-ce qui sonne la cloche?
0: C'est justement ça le mystère. On ne sait pas.
1: Ah, arrête grand-père, tu me fais froid dans le dos.
0: Les habitants du village en ont même fait une chanson qu'ils chantent tous les ans à la Saint-Jean.

0: Elle est pas très gaie, cette chanson.
1: C'est le curé qui l'a composée lorsque le propriétaire du manoir est mort d'un accident de chasse.
2: Tu veux dire qu'il est mort en allant chasser le lapin ?
1: C'est bien plus bête que cela. Le pauvre homme avait arpenté la campagne depuis le matin avec son fusil sans voir un seul lapin. Vers les 3 heures de l'après-midi, il s'arrête pour souffler un peu et laisse son chien reposer.
2: Il avait un chien ? Comment s'appelait-il ?
1: Je ne m'en souviens plus. Et puis, ça n'a pas d'importance dans l'histoire. L'homme s'assoit donc sur un tronc d'arbre mort et pose son fusil contre l'arbre voisin. Le malheur a voulu que le fusil tombe et que le coup parte dans sa direction. Le pauvre homme a été tué sur le coup.
2: Mince alors, quelle histoire!

0: Voilà pourquoi, chaque soir, à la même heure, la cloche du manoir sonne.
1: Oui, mais cela ne me dit toujours pas qui l'a fait sonner.
0: C'est peut-être le chien qui appelle son maître. Parce que figurez-vous que le chien est toujours vivant et qu'il vit toujours au manoir.
2: Il se nourrit comment ?
0: Il chasse.
1: On devrait aller voir demain après-midi. Il serait bien d'élucider ce mystère.
0: Ah, moi je ne suis pas pour. Un mystère doit rester un mystère. Et puis, après tout, c'est peut-être le fantôme de l'ancien propriétaire.
1: Tu as raison, grand-père. Un mystère doit rester un mystère. Je n'ai pas trop envie d'aller là-bas.
2: Trouillarde, les fantômes, ça n'existe pas.
1: Je préfère me contenter de chanter la chanson, même si j'ai un peu peur.
2: Une vraie poule mouillée, toute pareille, les filles.
1: Jérémy, tu chantes avec moi.

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2: Dans une bourgade de la Manche, province de Castille, en Espagne, vivait il y a très très longtemps un Hidalgo. Un drôle de personnage qui passait tous ses jours et toutes ses nuits à lire avec passion des livres d'aventure et de chevalerie. C'était au point que sa cervelle n'était remplie que de prouesses, de défis, d'exploits, de batailles et de querelles, et tout ça pour l'honneur, la gloire et les beaux yeux d'une belle jeune fille qui n'existait que dans son imagination débordante. Cette maladie, car c'en était bien une vraie maladie de l'esprit, faisait le désespoir de la nièce de ce drôle de bonhomme qui se nommait Don Quichotte. Tout le monde le disputait et lui conseillait d'arrêter là ces satanées lectures qui lui montaient à la tête. Mais ni les paroles de sa gouvernante, ni les sermons de son confesseur n'avaient d'effet sur l'attitude chevaleresque et, ma foi, ridicule de Don Quichotte. Alors, il devenait tout rouge, il envoyait promener tout ce joli monde et faisait appel à Lancelot, Roland, Richard Cœur de Lion et tant d'autres héros pour justifier sa façon d'envisager l'existence. Ainsi, un beau jour, n'y tenant plus, il décida de mener la vie de ses modèles et de partir à l'aventure pour voler, comme on dit, au secours de la veuve et de l'orphelin. Notre apprenti chevalier, qui ne tirait sa noble expérience que de la lecture de ses romans, exhuma de son grenier les différentes pièces et ustensiles qui devaient composer son armure. Enfin, ce qui pouvait ressembler à une armure. Une vieille épée rouillée de son arrière-grand-père, une lance tordue ayant appartenu à un cousin picador, un couvercle de marmite pour bouclier et en guise de casque un plat à barbe, tout gondolé et ridicule. Cette coiffure lui donnait l'air d'un diable et ainsi accoutré des pieds à la tête, il ressemblait à un immense scarabée métallique faisant des cling-cling à chaque pas et des clong-clong dès qu'il secouait un bras. Puis il s'occupa de se trouver une monture, un fier destrier qui le mènerait au bout du monde et serait son compagnon de bravoure. Mais Don Quichotte, qui n'était pas riche, dut se résoudre à conserver son vieux cheval pas bien nerveux, plutôt maigre et à moitié sourd. Aussi, pour donner le change et fortifier son courage, il le baptisa du nom de Rocinante. Ainsi, il eut comme impression d'avoir changé de bête, d'avoir un cheval tout neuf, un véritable étalon. Mais que serait un chevalier errant sans amour? Sans une belle, une dulcinée, à qui vouer son corps, son cœur, son âme? Qui donc le soutiendra dans ses combats? À quel pied déposera-t-il les trésors amenés de ses expéditions lointaines? Comme Don Quichotte n'avait jamais eu de succès avec les filles, et donc de petites amies, il se rappela avoir croisé récemment une nouvelle servante à l'auberge du village. Il se précipita aussitôt pour aller déclarer sa flamme et sa passion à cette beauté éclatante qui allait dorénavant illuminer ses jours et ses nuits. Don Quichotte, en plus des courants d'air qu'il avait dans la tête, devait être aussi un peu myope, car cette jeune fille n'était pas des plus jolies, loin s'en faut. Elle avait même un peu de moustache, et son poids devait être plus près des 100 kilos que des 50. Mais bon, enfin, Don Quichotte faisait de son mieux avec ce qui lui tombait sous la main. Et il se jeta à genoux devant sa dulcinée, au milieu des clients de l'auberge stupéfaits. Il lui fit une déclaration en vers latin, puis récita un poème grec auquel personne ne comprit rien. La pauvre fille, rouge jusqu'aux oreilles, lui fit un petit sourire gêné, ce qui eut pour effet de foudroyer d'amour notre pauvre bougre qui, certain de ce sentiment partagé, partit tout guilleré à la recherche du dernier élément manquant à sa panoplie de vrais chevaliers, c'est-à-dire un valet, un page. Il lui fallait un écuyer qui lui serait dévoué pour toujours et deviendrait l'ombre de son ombre. Il alla de ce pas trouver un de ses voisins nommé Sancho Panza. Il était aussi bête que petit, ne savait ni lire ni écrire et croyait depuis toujours tout ce qu'on lui disait. Plus le mensonge était gros et plus Sancho le gobait. je te donnerai de l'or, suis-moi. » L'autre était encore hésitant. « Bien, je te donnerai une île à gouverner. » Sancho était presque à dire oui. « Allez, accompagne-moi, je te ferai roi de Chine. » C'en était trop. Sancho pensa, fit son baluchon, enfourcha son âne, et une minute plus tard, nos deux cavaliers, tels des fantômes d'un autre monde, prirent la route de Madrid. L'un faisant des cling-clong à n'en plus finir, et l'autre le regard trouble, empli de pièces d'or, d'archipels et de soieries de Chine. À la fin de leur première journée d'errance, nos deux compagnons étaient déjà fourbus et un peu découragés. Don Quichotte ruisselait sous sa cuirasse et son gros écuyer avait l'estomac dans les talons. Au détour de la route se dressait une auberge et Don Quichotte prit le galop en criant « Un château, là, pour nous accueillir! Vois-tu les tours, le donjon, les oriflammes? Le Seigneur nous offrira gîte et couvert !» Sancho avait beau dire « mais non, mon bon maître, ce n'est qu'une vulgaire auberge !» L'autre fut néanmoins reçu sur le pas de la porte par l'aubergiste, partagé entre l'empressement que l'on doit au client et l'effarement que lui procurait ce bouffon en armure. « Bienvenue, mes seigneurs, prenez vos aises et laissez vos montures !» Don Quichotte, fier comme un coq de tant d'honneur, pria celui qu'il prenait pour le châtelain de le faire d'abord chevalier, faute de quoi il ne pourrait aller au combat et défendre les nobles causes. « Ma foi, c'est un fou !» pensa l'aubergiste. « Il peut être dangereux !» Et suivi de ses marmitons, il fit mettre Don Quichotte à genoux et marmonna. « Soit, je vous fais chevalier errant au nom du Père, du Fils, du Saint-Esprit et de tout bon personnel réuni. » Le lendemain, l'aubergiste châtelain réclama son dû. Et Don Quichotte, trop heureux d'avoir été consacré chevalier errant, ne lui en tint pas rigueur. De ce jour, commença pour Don Quichotte une série d'aventures extraordinaires. Il sillonnait toute l'Espagne, défiant au combat tous ceux qu'il rencontrait et prenait pour des méchants. Si bien qu'il devint célèbre, non comme un preux chevalier, mais comme un farfelu, un comique, un pauvre bougre. Et lui, bien sûr, prisonnier de ses rêves de gloire, ne se doutait de rien. Un jour, il croisa des prisonniers que des soldats du roi menaient aux galères. S'approchant de la colonne, il questionna l'officier qui le renseigna bien volontiers sur les méfaits commis par toute cette bande. Des voleurs de bétail, des pirates, des faux-monnayeurs. Les autres, voyant ce curieux personnage s'intéresser à leur triste sort, se mirent à crier « Ce n'est pas vrai, nous sommes innocents, libérez-nous » Don Quichotte se mit en colère. « Quoi ? Vous maltraitez ces pauvres gens qui se disent innocents ?» Et il se précipita la lance en avant vers les soldats qu'il bouscula et jeta dans le fossé. Profitant du désordre, les prisonniers brisèrent leurs chaînes et attaquèrent à leur tour l'officier et ses soldats. Ce dernier, débordé, ordonna la retraite et tous s'enfuirent dans les bois avoisinants. Mais les prisonniers se retournèrent aussi contre Don Quichotte et son écuyer, les rouant de coups, leur volant leur maigre bourse et surtout un jambon de 2 livres que Sancho tentait de sauver du désastre. « Quelle aventure ! Qu'avez-vous fait, mon seigneur ?» pleurnichait l'écuyer. « Je ne vois rien de vos promesses, point d'or, point d'île à l'horizon, que de la sueur, de la soif, et maintenant des bleus sur tout mon corps. Ouï, ouï, ouï !»« Patience, patience !» répondait l'autre, « et continuons notre mission. Tiens, regarde là-bas, que nous veut donc cette troupe de géants ?» Ils sont au moins 30, ils agitent les bras, ils me provoquent, je vais leur livrer bataille. En avant ! Seigneur, Seigneur, revenez ! Ce ne sont que des moulins à vent, et ce sont leurs ailes que vous prenez pour des bras. Laisse-moi ! Je suis sûr qu'ils retiennent une princesse prisonnière, je dois la délivrer. Et droit comme un i, au galop effréné de Rocinante, qui retrouvait là une seconde jeunesse, Don Quichotte alla s'attaquer à une immense aile du moulin qui tournoyait dans le vent. Il fut avec son cheval catapulté dans les airs et alla se fracasser dans les buissons d'épines tandis que Sancho accourait en hurlant de terreur.
0: « Mon pauvre maître, répondez-moi, êtes-vous mort ?»«
2: Non, brave et fidèle écuyer, as-tu vu cet enchanteur qui a changé les géants en moulins ?»« Eh bien, je l'ai mis en fuite, je suis vainqueur et je n'ai point mal. Un chevalier errant doit savoir encaisser la douleur. Amène-moi ma monture et à cheval, le monde nous attend. » Et ainsi, jusqu'à sa mort, Don Quichotte alla d'aventure en aventure, toutes plus cocasses et extraordinaires les unes que les autres. Il devint pour toujours le modèle de tous ceux qui vivent avec au fond du cœur des rêves de chevaliers errants.

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Le brouillard de ma rue. Quand il a jeté son voile gris, le brouillard, petit à petit, a envahi mon coin de rue et tout est devenu confus. Il est tombé dès ce matin. Il a enveloppé mes voisins. Même les maisons en bout de rue semblent avoir disparu. On entend juste un petit chat, mais pourtant on ne le voit pas. Le brouillard épais a gommé le petit chat de mon quartier. Quand le vent a soufflé, à la fin de l'été, la feuille verte s'est accrochée et elle a à peine bougé. Quand le vent a soufflé, l'automne venait d'arriver. La feuille jaune s'est détachée juste avant de s'envoler. Quand le vent a soufflé, l'hiver s'était approché. La feuille rousse a tournoyé

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L'écureuil. Tu te caches, queue en panache, près de nous, pelage roux. Quand nous serons passés, tu bondiras dans l'allée, tu emporteras les noisettes pour les enfouir dans ta cachette. Quand le froid arrivera et qu'il traversera la saison, tranquille, tu l'attendras au milieu de tes provisions. Et quand nous retournerons dans l'allée, nous t'entendrons les croquer. Tu seras alors près de nous, queue en panache et pelage roux. La dernière pomme. Quand je l'aurai décidé, tu pourras me déposer doucement dans ton panier, doucement, sans me blesser. Alors j'irai retrouver mes sœurs, les pommes toutes gelées, et quand nous serons rentrés, l'hiver pourra s'approcher. La girafe qui a froid. La fin de l'automne l'a fait frissonner. La girafe du jardin zoologique. Comme on ne veut pas la voir enrhumée, la grande girafe qui a quitté l'Afrique, nous voulons lui tricoter un cache-nez pour que son long cou soit emmitouflé.

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